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Qu'est-ce qui se passe de bon pour vous en ce dimanche soir? On veut le savoir via nos réseaux sociaux, notre site web. Vous pouvez nous appeler, nous texter. Vous faites quoi en Beauce au cours des prochaines heures? Peut-être que, hey, je veux saluer ceux et celles qui vont peut-être commencer des vacances, hein, au cours des prochaines heures. On a beaucoup qui commencent des vacances. J'ai des collègues qui partent en vacances. Ouais, on manquera pas d'ouvrage pour les remplacer, mais c'est le cas partout. C'est le cas dans tous les milieux de travail. Alors, salutations à ceux et celles qui vont débuter des vacances. 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

le dimanche 21 juin 2026. Merci beaucoup d'être bien branché à votre radio en Beauce. Je m'appelle Mathieu Guimond. On passe la soirée ensemble avec... J'espère que vous avez eu une belle fin de semaine. J'espère que les papas ont été gâtés aussi. Encore quelques heures pour espérer avoir un petit cadeau. Dans le cadre de la fête des pères, hein? Vous autres, vous avez souligné ça comment en fin de semaine? Est-ce que vous avez fait un rassemblement en famille? Laissez du temps libre pour papa pour qu'il s'occupe de ses passions aussi, hein? C'est une belle façon de le gâter, ça, pour la fête des pères aussi. Hein? Je suis curieux de savoir, vous avez fait quoi pour votre papa pour cette journée spéciale de la fête des pères aujourd'hui? Via nos réseaux sociaux, notre site web, appelez-nous, textez-nous. On salue tous les papas qui ont choisi de passer la soirée en notre compagnie, bien branchée à votre radio. En Beauce.

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1: On salue en ce dimanche soir toutes les équipes des quincailleries BMR de la région qui sont toujours là, bien branchées, fidèles au poste. Un plaisir de vous savoir là, la gang. Aussi, ben pour savoir qu'est-ce qui s'en vient au cours des prochains jours dans la région en termes d'activités avec le congé de la fête nationale. Oui, il y a des activités dans le cadre de la Saint-Jean-Baptiste aux quatre coins de la région de la Beauce, bien évidemment. 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

Qu'est-ce qui se passe de bon pour vous en ce dimanche soir? On veut le savoir via nos réseaux sociaux, notre site web. Vous pouvez nous appeler, nous texter. Vous faites quoi en Beauce au cours des prochaines heures? Peut-être que, hey, je veux saluer ceux et celles qui vont peut-être commencer des vacances, hein, au cours des prochaines heures. On a beaucoup qui commencent des vacances. J'ai des collègues qui partent en vacances. Ouais, on manquera pas d'ouvrage pour les remplacer, mais c'est le cas partout. C'est le cas dans tous les milieux de travail. Alors, salutations à ceux et celles qui vont débuter des vacances. 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

On est le dimanche 21 juin 2026. Merci beaucoup d'être bien branché à votre radio en Beauce. Je m'appelle Mathieu Guimond. On passe la soirée ensemble avec... J'espère que vous avez eu une belle fin de semaine. J'espère que les papas ont été gâtés aussi. Encore quelques heures pour espérer avoir un petit cadeau. Dans le cadre de la fête des pères, hein? Vous autres, vous avez souligné ça comment en fin de semaine? Est-ce que vous avez fait un rassemblement en famille? Laissez du temps libre pour papa pour qu'il s'occupe de ses passions aussi, hein? C'est une belle façon de le gâter, ça, pour la fête des pères aussi, hein? Je suis curieux de savoir, vous avez fait quoi pour votre papa pour cette journée spéciale de la fête des pères aujourd'hui? Via nos réseaux sociaux, notre site web, appelez-nous, textez-nous. On salue tous les papas qui ont choisi de passer la soirée en notre compagnie, bien branchée à votre radio en Beauce.

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On salue en ce dimanche soir toutes les équipes des quincailleries BMR de la région qui sont toujours là, bien branchées, fidèles au poste. Un plaisir de vous savoir là, la gang. Aussi, pour savoir qu'est-ce qui s'en vient au cours des prochains jours dans la région en termes d'activité avec le congé de la fête nationale. 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

0: Bon lundi, déjà le 22 juin. S'il y a un mot à retenir côté météo, c'est instabilité. Ouais, parce qu'on a eu un bon coup d'eau hier en fin d'après-midi. Il y a des régions qui ont été plus durement touchées. Entre autres, je pense aux gens de Thetford Mines. On a dû évacuer certains restaurants sur l'heure du souper tellement il y avait de l'eau dans le sous-sol des bâtiments. On parle de refoulement d'égouts. On aura la chance d'en reparler. Mais sinon, c'est soleil-nuage aujourd'hui avec un maximum à 22. Facteur humidex, on pourrait ressentir 25 degrés. Est-ce que vous avez souligné la fête des pères hier? J'espère que oui. Et sur les réseaux sociaux, j'ai vu quelque chose de pas mal rigolo hier. Entre autres, on voyait une photographie où on soulignait la fête des mères et c'était le gros party. Puis la fête des pères, le gars était assis tout seul dans son... Lazy boy. C'était assez paradoxal. 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
0: 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À 6h03 dans l'actualité, les policiers du service de police de la ville de Lévis qui ont été appelés en bordure du fleuve Saint-Laurent tôt en journée hier à la suite de la découverte d'un corps d'un homme gisant dans l'eau. C'est un citoyen qui marchait en bordure sur les berges du fleuve qui a fait la découverte. La Sûreté du Québec a rapidement été appelée à prendre la responsabilité de ce dossier. Il a été confirmé en soirée qu'il s'agissait du corps du kayakiste porté disparu depuis le 16 juin dernier dans les eaux de Saint-Lambert, un jeune homme d'une vingtaine d'années. Une voiture patrouille du service de police de la ville de Lévis qui a effectué une sortie de route hier en après-midi sur l'autoroute 20 après avoir fait de l'aquaplanage. L'accident s'est produit en direction ouest dans le secteur de Saint-Romuald. Les policiers répondaient à un appel d'urgence lorsque, évidemment, il y avait des pluies abondantes dans la région de Québec et la voiture a dérapé. Les deux policiers à bord ont subi des blessures mineures. En après-midi samedi, un motocycliste a subi des blessures après avoir perdu la maîtrise de son véhicule. L'accident est survenu sur la route 132 à Saint-Antoine-de-Tilly. Selon des informations obtenues, le motocycliste aurait circulé dans plusieurs nids de poules, provoquant la perte de contrôle de sa moto. Les pompiers de Saint-Antoine-de-Tilly ainsi que les premiers répondants ont été demandés sur place. Rappelons que l'état de cette portion de route fait l'objet de nombreuses plaintes depuis près de 2 ans en raison des nombreux nids de poules. Un peu après 18h30, hier, les fortes précipitations ont causé des dommages importants à plusieurs commerces et entreprises du boulevard Frontenac à Thetford Mines. Les orages importants ont provoqué des refoulements des égouts à tel point que des restaurants du secteur ont dû être évacués. Au plus fort des précipitations, des témoins ont rapporté avoir vu entre 18 et 24 pouces d'eau sur la chaussée. Heureusement, personne n'a été blessé dans l'événement. Les policiers de la province, soutenus par les contrôleurs routiers, ont eu forte affaire lors de la dernière opération nationale concertée en matière de respect des limites de vitesse. Pas moins de 10 000 constats d'infraction ont été remis lors de cette opération provinciale. Les policiers avaient entre autres à l'œil les automobilistes, camionneurs et motocyclistes qui ne respectaient pas les limites de vitesse dans les zones scolaires, mais aussi aux abords des chantiers routiers. De plus, 67 constats d'infraction ont été émis pour de grands excès de vitesse. La Sûreté du Québec demande l'aide des citoyens afin de retrouver Jonathan Chouinard, 47 ans, de Lillet-sur-Mer, recherché en vertu d'un mandat d'arrestation. L'individu se déplace à vélo et aurait pris la fuite à la suite d'événements survenus le 12 juin dernier dans le secteur en lien avec des menaces, des voies de fait causant des lésions ainsi que bris de probation. Il pourrait également se retrouver dans le secteur de Montmagny. Toute personne qui apercevrait l'individu est priée de ne pas intervenir directement avec lui et de communiquer avec le 911. L'Alliance Biochar souhaite implanter une première usine de production de biochar en Chaudière-Appalaches. Évalué à 25 millions de dollars, le projet vise à créer de nouveaux débouchés pour l'industrie forestière tout en améliorant les rendements agricoles et en réduisant l'utilisation d'engrais chimiques. Produite en chauffant à très haute température des résidus forestiers, cette matière peut notamment servir à améliorer les sols, capter du carbone et optimiser la gestion des fumiers. Une demande de financement a été déposée à Ottawa et une autre doit également être faite auprès du gouvernement du Québec. Il n'a pas été précisé dans quelle localité l'usine pourrait voir le jour. Une nouvelle unité de réadaptation comportementale intensive pour jeunes autistes ou présentant une déficience intellectuelle ou physique a été inaugurée la semaine dernière à Saint-Damien-de-Buckland. Aménagée à la maison mère des Sœurs de Notre-Dame du Perpétuel Secours grâce à un investissement de 2 millions de dollars, l'installation peut accueillir jusqu'à 9 jeunes. Elle offre des interventions spécialisées de 3 à 6 mois visant à stabiliser les comportements, soutenir les familles et favoriser le retour des jeunes dans leur milieu de vie. Finalement, des activités et des rassemblements ont été organisés partout au pays hier pour célébrer la 30e Journée nationale des peuples autochtones. Cette journée vise à rendre hommage à la culture, à l'histoire et aux contributions des Premières Nations, des Innus, mais aussi des Métis. Dans le monde du sport, ce qui retient l'attention au hockey, les Panthers de la Floride ont fait l'acquisition de l'attaquant et capitaine Brady Tkachuk des Sénateurs d'Ottawa hier en retour de 4 choix au repêchage, dont 3 de première ronde. Brady rejoint ainsi son frère Matthew Tkachuk avec les Panthers de la Floride. Baseball, les Reds de Cincinnati ont battu les Yankees de New York 4-1, défaite de 3-1 des Red Sox de Boston face aux Mariners de Seattle. Ce soir, les Yankees rendent visite aux Tigers à Détroit. Les Astros de Houston s'arrêtent à Toronto contre les Blue Jays et Boston est au Colorado. Ligue frontière, victoire de 6-2 hier pour les Capitals de Québec face aux Titans à Ottawa. L'Égypte a signé la première victoire de son histoire à la Coupe du monde de soccer hier à Vancouver, l'emportant 3-1 contre la Nouvelle-Zélande. 4 matchs sont présentés aujourd'hui, dont ceux entre la France et l'Irak, de même que l'Argentine et l'Autriche. À l'Omnium de golf des États-Unis, c'est Wyndham Clark qui a un grand gagnant du tournoi pour la 2e fois en 4 ans. Le Canadien Corey Connors a fini 23e. Puis du côté de la météo, ce sera alternance soleil nuage pour aujourd'hui. 60% les risques d'averse en après-midi, maximum 22, médex de 25 degrés. Des nuages pour ce soir, 60% les risques d'averse, minimum de 14. Alternance soleil nuage pour mardi, avec des risques d'averse en après-midi, 21, humidex de 26. Alternance soleil nuage pour mercredi avec 21. Et actuellement, ben, partout où vous êtes, on est à 12 degrés dans vos 100 000 matins avec la musique des Blue Jeans Bleus.

0: Déjà pour Mano, la tribu de Dana, puis à cette période-là, ça coïncidait avec des films qui avaient attrait au Moyen-Âge. Ça a été éphémère comme popularité, mais visiblement, cette chanson-là a marqué les esprits. Allez, cette semaine, plus précisément, mercredi de cette semaine, c'est jour de congé obligatoire au Québec pour la fête nationale. Et il y a été une certaine époque où on pouvait déplacer ce congé-là pour nous permettre de profiter d'une fin de semaine un peu plus longue. Mais le gouvernement du Parti québécois, à l'époque de Bernard Landry, avait fait du 24 juin officiellement la fête nationale du Québec, ce qui faisait qu'on ne peut plus déplacer ce congé-là. Il y aura tout de même des entreprises, des commerces de détail qui seront fermés, dont la radio que vous écoutez, on sera en congé, nous, mercredi. Ce sera la formule week-end qui va prévaloir, puis d'autant plus qu'à compter de 16h le 23, donc demain, jusqu'à minuit le 24, c'est 100% musique du Québec. Question de nous permettre de souligner. Puis autour du feu, c'est toujours très agréable d'entendre des classiques avec Offenbach, Corbeau, Paul Piché, tous les autres, Fiori, Harmonium, bref. Ce sera encore une fois une bien belle journée, mais il y a des entreprises aussi donc qui sont fermées. Les centres commerciaux, les banques, les épiceries grandes surfaces, les commerces de détail, ça sera fermé pour la journée de la fête nationale. Les pharmacies, les dépanneurs, les petites épiceries et stations-service pourraient demeurer ouvertes dans plusieurs cas. La SAC SAQ, les sociétés de la SAC considérées comme des établissements d'alimentation devront respecter les règles de jours fériés. Il y a des succursales un peu plus petites qui vont tout de même demeurer ouvertes pour nous permettre de se procurer certains produits. Par contre, la SQDC, la Société québécoise du cannabis, sera fermée sans exception partout à travers la province. Évidemment, il y a des horaires qui sont quelque peu modifiés dans certains services publics. Je pense, entre autres, à Québec et Montréal, si vous y êtes. Transport en commun, ce sera l'horaire du dimanche. Collecte des ordures et matières recyclables dans les grands centres Montréal-Québec. On va maintenir les services, mais ailleurs, ça sera congé pour la plupart d'entre nous. Ça fait quand même drôle d'avoir un congé le mercredi. Il y aura l'an prochain que ce sera le jeudi, mais par la suite, là, ce sera et le vendredi et le lundi pour au moins les 4 prochaines années. Parce que quand le 24 va être le samedi, on va le déplacer au vendredi. Et quand il sera dimanche, on pourra le déplacer au lundi. Ce qui fait que pendant les 4 prochaines années, mis à part l'an prochain, on pourra profiter d'un plus long week-end. Allez, la musique de Gabriel Fredette que je vous offre là maintenant à 6h20. Bon lundi, bienvenue dans les 100 000 matins au 101.5.
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1: Laurence Saint-Martin qui sera de passage à un été chaud à Sainte-Marie au parc de la Seigneurie au début du mois de juillet. Tous les détails sur le site web de la ville de Sainte-Marie. Vous êtes en direction du travail. Je vous souhaite un agréable début de journée. Merci de le faire au son du meilleur de la musique. On s'appelle O 101.5.
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1: Ouais, ben ça commence déjà à 6h25 à se compliquer sur Robert Clich, direction Québec, à partir des échangeurs de la rue Beaulieu. Et rapidement, ça passe du jaune au rouge. La congestion se maintient jusque sur le tablier du pont Rizy, juste au-dessus de la rivière Chaudière. Si vous êtes sur l'autoroute 20, direction Est, en provenant du secteur de Saint-Nicolas, c'est tout de suite après les bretelles de l'autoroute que ça ralentit. Ça se complique pour les gens qui sont sur l'autoroute 20 Ouest à partir de Lévis. Tout de suite à la hauteur de Thomas Chappet, ça ralentit, même ça passe au rouge compte tenu des travaux qu'on retrouve dans ce secteur-là. Et la congestion se maintient jusqu'en approche finale pour le tablier du pont Pierre-Laporte. C'est au vert sur le pont de Québec, c'est au vert sur le pont Laporte. Par contre, à la sortie entre le chemin Saint-Louis sur Henri IV et jusqu'à du versant nord, c'est au ralenti compte tenu des travaux importants qu'on retrouve sur le chemin Sainte-Foy. On refait la structure dans ce secteur-là. C'est au ralenti aussi sur le boulevard Laurier, direction est entre Henri IV et l'Université Laval. Et ça commence déjà à sentir la réticence dans les bretelles de l'autoroute 20 vers Lévis, Charny, Saint-Jean-Chrysostome, Saint-David. Pour le reste, ça circule plutôt bien. Si vous êtes dans le secteur du centre-ville de Québec, vous rappelez que la passerelle Adrien-Pouliot, près du parc Victoria, on démolit tout ça en fin de semaine et on va évidemment trouver ça pas mal complexe dans ce secteur-là pour entrer dans le Vieux-Québec notamment. Vous êtes témoin d'événements sur la route, n'hésitez pas à vous partager l'info au 418-387-1015.
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9: Bonjour, ici Benjamin Aubert. Voici vos actualités. L'Alliance Biochar souhaite implanter une première usine de production de biochar en Chaudière-Appalaches. Évaluée à 25 millions de dollars, le projet vise à créer de nouveaux débouchés pour l'industrie forestière, tout en améliorant les rendements agricoles et en réduisant l'utilisation d'engrais chimiques. Produite en chauffant à très haute température des résidus forestiers, cette matière peut notamment servir à améliorer les sols, capter du carbone et optimiser la gestion des fumiers. Une demande de financement a été déposée auprès d'Ottawa et une autre doit également être faite auprès de Québec. Il n'a pas été précisé dans quelle localité l'usine pourrait voir le jour. Le corps du kayakiste disparu mardi à la suite d'un chavirement sur la rivière Chaudière à Saint-Lambert-de-Lauzon a été retrouvé hier. La découverte a été faite en début d'après-midi près de l'embouchure de la rivière Etchemin à Saint-Romuald. La Sûreté du Québec a confirmé qu'il s'agissait de l'homme recherché plus tard en soirée. Au cours des derniers jours, des recherches impliquant des policiers et plongeurs avaient eu lieu. Une autopatrouille du service de police de la ville de Lévis a effectué une sortie de route dimanche après-midi sur l'autoroute 20 après avoir fait de l'aquaplanage. L'accident s'est produit en direction ouest dans le secteur de Saint-Romuald. Les deux policiers à bord ont subi des blessures mineures. La polyvalente de Saint-Georges a annulé les changements prévus à sa cérémonie des finissants après avoir reçu de nombreuses réactions. Le tapis rouge et la lecture des textes de présentation qui avaient été annulés à la suite d'actes de vandalisme qui auraient été commis par plusieurs dizaines de finissants ont finalement eu lieu comme prévu. La direction affirme toutefois que les élèves impliqués dans les actes de vandalisme devront poser des gestes de réparation. Et une nouvelle unité de réadaptation comportementale intensive pour jeunes autistes ou présentant une déficience intellectuelle ou physique a été inaugurée la semaine dernière à Saint-Damien-de-Buckland. Aménagée à la maison mère des Sœurs de Notre-Dame du Perpétuel Secours, grâce à un investissement de 2 millions de dollars, l'installation peut accueillir jusqu'à 9 jeunes. Elle offre des interventions spécialisées de 3 à 6 mois, visant à stabiliser les comportements, soutenir les familles et favoriser le retour des jeunes dans leur milieu de vie. Voilà, c'est ce qui complète. 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
10: Météo pour aujourd'hui, ce sera alternance soleil-nuages avec des risques d'averses en après-midi. Beaucoup d'instabilité, 22 au thermomètre, humidex ressenti, 25 degrés. Ce soir, la nuit prochaine, des nuages, des risques d'averses à 60%, minimum de 14. Alternance soleil-nuages demain, mardi, des averses en après-midi, 21 au maximum, humidex de 26. Ce sera dégagé dans la soirée et la nuit du 23 au 24 avec 12. On aura aussi pour la fête nationale alternance soleil-nuages 21. Même scénario pour jeudi avec 25. Les normales de saison 24 le jour et 12 la nuit. Et actuellement, ben partout où vous êtes, On est à quoi, là? 15 degrés déjà à cette heure-ci. 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Hey, bon début de journée. D'ailleurs, c'est terminé pour l'école. Yeah! Bonne nouvelle pour les étudiants qui ont terminé. C'est la période des vacances qui commence avec l'été qui est arrivé officiellement hier. Pourquoi pas? Notre prochain invité, il travaille fort. Voici Clément Jacques en souvenir.

Les maniaques de hockey se posent encore la question, le pourquoi du comment les sénateurs d'Ottawa ont échangé leur capitaine Brady Tkachuk hier en fin de journée. Donc les Panthers de la Floride qui en ont fait l'acquisition des sénateurs d'Ottawa. En retour, la formation canadienne va recevoir quatre choix de repêchage, dont trois de première ronde. Brady Tkachuk va donc rejoindre son frère Matthew avec les Panthers de la Floride, lui qui y est depuis 2002 déjà, donc le capitaine des sénateurs d'Ottawa. Est-ce qu'on voulait envoyer un message fort aux joueurs en disant que même le capitaine est échangeable, alors tous les joueurs pourraient l'être parce que ça n'a pas été une saison à la hauteur des attentes du côté des sénateurs d'Ottawa hier. Même la saison, donc l'échange a été conclu hier, mais la dernière saison, ça n'a pas été simple pour Ottawa. Il y avait du baseball. En fait, le match entre les Cubs de Chicago et les Blue Jays de Toronto a été remis à cause de la pluie, mais tout de même, les Reds de Cincinnati qui ont battu les Yankees de New York 4-1, défaite de 3-1 pour les Red Sox de Boston contre les Mariners de Seattle. Visiblement, les Red Sox ne sont plus dans le coup, même avec ce début de saison catastrophique. Il y a ce soir du baseball, ça se poursuit, les Yankees qui rendent visite aux Tigers à Détroit, les Astros de Houston qui sont du côté de Toronto contre les Blue Jays et les Red Sox affrontent les Rockies au Colorado. Ligue frontière, victoire de 6-2 hier pour les Capitales de Québec sur les Titans d'Ottawa. Retour des Capitales au stade de Canac demain mardi, puis on va accueillir ces mêmes Titans d'Ottawa. À la Coupe du monde de soccer, l'Égypte qui a signé sa première victoire de son histoire à la Coupe du monde, en l'emportant 3-1 contre la Nouvelle-Zélande. Il y a 4 matchs au programme aujourd'hui. On va davantage surveiller la France et l'Irak, mais aussi l'Argentine et Messi qui affrontent l'Autriche. À l'Omnium des États-Unis au golf hier, c'est Wyndham Clark qui est le grand gagnant de ce tournoi pour la 2e fois en 4 ans. Mais ça n'a pas été facile dans les derniers trous pour lui. Le Canadien Corey Connors, lui, a remis une carte de 74. Il termine au 23e rang. 6h39 dans vos 100 000 matins. Bon début de journée. Bon lundi 22 juin. On a 15 degrés centre-ville Sainte-Marie avec la musique d'Éric Lapointe.

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0: dans vos 100 000 matins, on a 15 degrés. Il y a du brouillard dans certains secteurs, mais ça devrait se dissiper en cours de journée. Très tôt ce matin, on voyait pas grand-chose. OK, 15 degrés Centreville-Sainte-Marie. Au retour des messages, on aura la musique de Scooter Gaz.
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6h50 minutes dans vos 100 000 matins. En fin de semaine, on apprenait, entre autres, le désistement de l'avocat René Verrette, qui finalement a confirmé qu'il ne portera pas les couleurs du Parti libéral du Québec dans Louis Hébert en vue des prochaines élections provinciales. Pourtant, c'est lui qui avait fait les premiers pas pour dire « J'aimerais ça être candidat pour le Parti libéral. Vos valeurs me rejoignent. » Mais M. Verrette a dit qu'à 66 ans, je dois me rendre à l'évidence. Malgré toute ma volonté, mon désir de servir, je n'ai pas l'énergie ni la fougue nécessaire pour m'investir à la hauteur de ce qu'exige la politique active aujourd'hui. Ce que je trouve particulier dans ce dossier-là, il y a bien le droit, là, il n'y a pas de souci avec ça, mais ce que je trouve particulier, c'est pourquoi avoir fait les premiers pas, présenté au début du mois avec le chef, M. Milliard, et là revenir pour dire, ouais, finalement, c'est un homme sensé, Maître Verrette. D'ailleurs, c'est lui qui s'était fait connaître, c'est le procureur de la Couronne, c'est lui qui avait, entre autres, permis d'aider à reconnaître un coupable, Guy Turcotte, ouais, l'ex-cardiologue là, qui avait tué ses deux enfants. Mais je trouve ça particulier. Il y a anguille sous roche, comme dirait l'autre. Peut-être que c'est son état de santé qui ne lui permet pas. Parce que être député, c'est une chose, mais être ministre après, oupelaille, c'est des heures travaillées, beaucoup, beaucoup d'heures. Même député, c'est déjà beaucoup d'heures. Puis plus on vieillit, je sais pas pour vous autres, mais moi, personnellement, plus je vieillis, moins je veux en faire. Parce que je suis encore en forme, la retraite, ça commence déjà à être un mot qui résonne dans mes oreilles. Donc, moi, la politique, c'est sûr que c'est new. Puis surtout, entre autres, un, la charge de travail colossale que ça demande, mais deux, c'est les réseaux sociaux. C'est rendu complètement fou, n'importe qui dit n'importe quoi. Fait que non, j'ai pas envie de me faire traîner dans la boîte par des cocos, des goglus. Il y en a rien qu'en masse de cette gang-là. 6h52 minutes avec Vince Lemire dans vos 100 000 matins.

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0: OK, autoroute Robert Clich, direction Québec. C'est à partir de l'avenue de la Rotonde à Charny que c'est code rouge pour entrer sur Québec. D'ailleurs, la congestion se maintient sur le tablier du pont Pierre-Laporte. Si vous êtes sur l'autoroute 20, direction Est, c'est à la hauteur des chutes de la Chaudière. Donc, dans le secteur de Saint-Nicolas, que ça ralentit. Et si vous êtes sur l'autoroute 20, à partir de Lévis, vers l'ouest, c'est à partir des échangeurs de la raffinerie de pétrole Valero que ça ralentit. C'est code rouge sur le pont de Québec, c'est code rouge sur le boulevard Laurier entre Henri IV et Robert Bourassa. C'est au ralenti également sur Henri IV compte tenu des travaux qu'on retrouve sur l'autoroute à la hauteur du chemin Sainte-Foy. C'est aussi au ralenti dans plusieurs secteurs sur le boulevard Charest, direction Est, entre autres près de Robert Bourassa, mais aussi Saint-Sacrement. Sur la rive sud, dans les bretelles de l'autoroute 20, il y a un peu de résistance à Charny, Saint-Jean-Chrysostome, Saint-David, et c'est très léger pour Lévis, Centre-Ville. Vous êtes témoin d'événements, quelque chose que j'ai pas vu. Partagez l'info, 418-387-1015.
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2: Bon lundi, ici Louis-Philippe Arnoirel. Les négociations de haut niveau menées en Suisse en vue d'un arrêt définitif de la guerre en Iran se sont terminées tôt ce matin. Des discussions à un niveau moins élevé sont prévues pour le reste de la semaine, l'Iran et les États-Unis ayant convenu de créer une cellule de désescalade chargée de gérer les combats au Liban. Un communiqué des médiateurs, le Pakistan et le Qatar, a indiqué que cette cellule inclurait le gouvernement libanais et veillerait au respect de la cessation des opérations militaires au Liban. Ces pourparlers ont marqué le début d'un processus diplomatique de 60 jours visant à parvenir à un accord permanent. Les combats au Liban restent l'un des principaux points d'achoppement. Le Canada et l'Australie se sont mis d'accord sur les modalités permettant à Ottawa d'acheter à BAE Systems Australia une capacité de radar transhorizon destinée à l'Arctique. Stephen Furr, secrétaire d'État canadien chargé de l'approvisionnement en matière de défense, se trouvait hier à Canberra pour faire cette annonce aux côtés du ministre australien de la Défense Richard Marles. Le Canada s'est engagé à consacrer plus de 6 milliards de dollars au développement de ce nouveau système dans le Grand Nord, dont la mise en service est prévue en décembre 2029. Il permettra au Canada de détecter les menaces aériennes et maritimes s'approchant des régions nordiques et arctiques, ainsi que d'assurer une alerte précoce dans le Nord. Et pour terminer, des activités et des rassemblements ont été organisés partout au pays hier pour célébrer la 30e Journée nationale des peuples autochtones. Cette journée vise à rendre hommage à la culture, à l'histoire et aux contributions des Premières Nations, des Inuits et des Métis. Le premier ministre Mark Carney a visité une exposition dans la région de Vancouver et un musée de Nanaimo. De son côté, la première ministre du Québec, Christine Fréchette, a pris la parole lors d'un événement au Centre d'amitié autochtone de Trois-Rivières, en Mauricie. C'est ce qui complète vos actualités Arsenal Média. Passez une bonne journée sur nos ondes.
3: Au baseball, les Reds de Cincinnati ont défait les Yankees de New York 4-1 hier. Défaite de 3-1 pour les Red Sox de Boston face aux Mariners de Seattle. Ce soir, les Yankees de New York rendent visite aux Tigers à Détroit. Pendant ce temps, les Astros de Houston s'arrêtent à Toronto contre les Blue Jays. Et les Red Sox de Boston évoluent en fin de soirée contre les Rockies au Colorado. Ligue frontière, victoire de 6-2 hier pour les Capitales de Québec face aux Titans d'Ottawa. Soccer, l'Égypte a signé la première victoire de son histoire à la Coupe du monde de soccer hier, l'emportant 3-1 contre la Nouvelle-Zélande. 4 matchs sont présentés aujourd'hui, dont ceux entre la France et l'Irak, mais aussi l'Argentine face à l'Autriche. Au golf, à l'Omnium des États-Unis, c'est Wyndham Clark qui, grand gagnant du tournoi pour la 2e fois en 4 ans hier, le Canadien Corey Connors a terminé 23e. Finalement, au hockey, les Panthers de la Floride ont fait l'acquisition de l'attaquant et capitaine Brady Tkachuk des Sénateurs d'Ottawa hier en retour de 4 choix au repêchage, dont 3 de première ronde. Brady ira rejoindre son frère Matthew avec les Panthers de la Floride. Alternance soleil-nuage pour aujourd'hui. Pour y avoir quelques gouttelettes cet après-midi, maximum 22 degrés. Facteur humidex, on va ressentir 25 aujourd'hui. Des nuages, des risques d'averse à 60% pour ce soir, la nuit prochaine, minimum de 14. Alternance soleil-nuage pour demain, encore une fois, chaud, humide, instabilité, je pourrais dire. Maximum de 21, humidex 26. Des risques d'averse en fin d'après-midi, mais ça se dégage en soirée demain, minimum de 12. Alternance soleil-nuages mercredi, fête nationale avec 21. Alternance soleil-nuages jeudi avec 25. Les normales de saison, 24 le jour et 12 la nuit. Et actuellement, partout où vous êtes, on est à 14 degrés.
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cours des derniers mois, dernières années, on a entendu parler de tarifs américains, de secteurs pas faciles pour plusieurs dirigeants d'affaires. Mais il y a un regroupement d'hommes d'affaires qui veulent investir, imaginez, 25 millions de dollars dans un nouveau projet pour des nouveaux débouchés pour l'industrie forestière. On va en reparler dans les prochaines minutes, évidemment, avec un des instigateurs du projet. Mais pour tout de suite, on va s'offrir Tame Impala, qui est une chanson qui tourne beaucoup sur la planète. Je vous offre à l'instant Dracula dans vos 100 000 matins, parce qu'en Beauce, le meilleur de la musique, c'est O 101.5.

0: 7h12 minutes dans vos 100 000 matins au 101.5. On a 15 degrés sous les nuages, mais on devrait voir le soleil aujourd'hui. Still My Sunshine 1999 déjà pour la formation LEN. Y a des projets qui voient le jour et surtout quand on est directement touché par ça, ben ça mérite qu'on puisse en parler aujourd'hui. Et notre prochaine invitée est associé au projet comme responsable du projet pour l'Alliance Biochar. C'est l'ancien député de Beau-Sud à l'Assemblée nationale, M. Paul Busque. Bon matin, comment allez-vous?
1: Bon matin, M. Routier, je vais très bien. Et
0: merci. M. Busque, d'abord, qu'est-ce que le biochar?
1: Le biochar, c'est un matériau qui est issu de résidus forestiers qui, par une technologie qu'on appelle la pyrolyse, se transforme en biochar, c'est-à-dire qu'on le chauffe à des températures très hautes, autour de 700 degrés Celsius, pour en faire un matériel extrêmement poreux qui va venir retenir l'eau et les nutriments. Alors, on comprendra que lorsqu'on l'ajoute dans le sol, exemple, ça vient là augmenter les rendements et stabiliser les récoltes en période de sécheresse, exemple.
0: Est-ce qu'à la limite, ça pourrait se comparer, par exemple, à une espèce de tourbière ou de matériau de ce style-là, quand on le touche, par exemple? Là?
1: Non, c'est vraiment... lorsqu'on le touche, c'est comme des mini copeaux de bois.
0: OK.
1: Mais il peut y avoir aussi un petit peu de résidus, comme on peut dire de la poussière, là, comme de la poussière noire. Mais c'est noir.
0: Et c'est le bois chauffé.
1: C'est le bois chauffé, quand même.
0: Mais on le mélange on le mélange à la terre à ce moment-là, au sol, pour qu'il va devenir une espèce de buvard pour conserver l'humidité des nutriments dans le sol.
1: Exactement, c'est une éponge.
0: D'où part l'idée de ce projet-là?
1: L'idée part d'abord, c'est l'initiative de la MRC Nouvelle-Beauce et de l'Association des propriétaires de Boisé de Beauce qui ont voulu mettre en place un projet qui viendrait valoriser la biomasse forestière, puisque depuis 2010, nos producteurs forestiers en Chaudière-Appalaches et ailleurs au Québec n'ont plus vraiment de débouchés pour ce qu'on appelait la pitoune. La pitoune, c'était quand même un marché très important pour nos producteurs. Et puis,
0: c'était pour surtout les pâtes et papiers?
1: Effectivement, c'était pour les pâtes et papiers, mais depuis 2010, il n'y a plus de quotas, il n'y a plus de marché. Alors, ces résidus-là ou cette pitoune-là, maintenant, reste pour la grande majorité sur les parterres de coupe, se décompose, il n'y a plus de valeur. Alors, l'objectif du mandat, c'est vraiment de venir trouver des façons de valoriser, de mieux valoriser ou de revaloriser.
0: Alors, il y a des dirigeants de la MRC de la Nouvelle-Beauce et des gens de l'Association des producteurs forestiers de la Beauce qui ont dit, est-ce qu'on pourrait pas trouver un débouché autre que ce qu'on avait à l'époque avec les pâtes et papiers pour notre pitoune qui pourrait, à tout le moins, être une source de revenus intéressante pour les producteurs forestiers?
1: C'est exactement ça. J'en profite. Vous me permettrez d'en profiter pour saluer M. Gaétan Vachon, que j'ai rencontré à plusieurs reprises, qui était préfet de la MRC Nouvelle-Beauce. Et pour les gens de la MRC, de la PBB, j'ai eu le plaisir de les initiateurs, M. Ladouceur, Martin Ladouceur, et M. Éric Clich de Vallée-Jonction, avec lesquels je travaille encore. Alors, ces gens-là ont initié cette démarche-là et m'ont demandé de m'occuper là de trouver des façons.
0: Est-ce que c'était le biochar quelque chose qui existait ailleurs dans le monde ou si c'est vraiment une nouveauté qu'on va implanter chez nous?
1: Est-ce que je suis content de vous entendre dire ça, M. Routier? Sincèrement, le potentiel de notre région québécois et canadien est immense au niveau de la biomasse forestière. On sait qu'on a un grand pays avec beaucoup de ressources. Le biochar explose présentement dans plusieurs régions du monde, y comprenant nos voisins du Sud, exemple, en Europe. En Afrique, en Australie, en Asie, un peu partout, au Japon. C'est vraiment une filière qui se développe à un rythme fou. Et vous comprendrez qu'aujourd'hui, les ressources sont d'une importance capitale, que ce soit les ressources éoliennes, électriques, les énergies, etc. Alors, en lien avec tout ça, cette filière-là, de par ses multiples opportunités, parce que nous, ici, en Chaudière-Appalaches, on veut vraiment le faire au niveau de l'agriculture pour commencer. D'ailleurs, on a fait des ententes avec des agriculteurs de la région et nous, on a déjà du biochar qui ont été étendu.
0: On a testé le matériel.
1: Carrément. Parce que nous, on se dit, c'est donc bien le fun d'avoir un projet, c'est donc bien le fun de vouloir revaloriser, mais encore, on veut une usine, parfait, on va avoir un produit, il va de soi. Ceci étant dit...
0: Parce qu'il y a un marché pour ça.
1: Exactement. Mmh. Alors, ça nous prend des clients. Alors, c'est ce qui nous différencie vraiment des projets qui ont été annoncés au cours des dernières années. C'est que, tu sais, nous, là, c'est pas la grosse patente qu'on veut en partant, là, pour dire, hey, nous autres, on a ci, on a ça, on a la plus grosse usine.
0: On veut que ça marche.
1: Nous autres, on veut que ça marche. Mmh. On veut que ça marche, puis on veut développer ça. On veut le développer, c'est une ressource locale qu'on veut transformer localement et qu'on veut des clients locaux.
0: On a parlé évidemment de la MRC de la Nouvelle-Beauce puis l'Association des producteurs de boisés de la Beauce, ouais. L'APB.
1: L'APBB. Mais,
0: et ça va prendre du financement. 25 millions, on trouve ça où?
1: Ben 25 millions, on trouve... Ben, ce qu'on espère, c'est que... Bon, alors, vous savez, les régions, là, on est en période électorale au Québec.
0: Ouais, ben oui.
1: On sait que les régions sont très, très importantes au moins 4 mois à tous les 4 ans. C'est-à-dire...
0: Dans le discours, mettons.
1: Dans le discours,
0: ouais.
1: C'est ça.
0: Ouais.
1: Un peu plus, mettons. Ouais. Alors, nous, on a formé, c'est-à-dire j'ai été l'initiateur de ça, j'ai formé l'Alliance Biochar en juin 25. L'Alliance Biochar, ça, c'est quoi? Ben, c'est un partenariat entre trois régions hautement forestières du Québec. Alors, qui sont? Le Saguenay-Lac-Saint-Jean, la Gaspésie et Chaudière-Appalaches, bien entendu. Ce qu'on s'est dit, deux objectifs principaux. On avait des projets, on voulait aller de l'avant dans le développement de la filière Biochar. On s'est dit, on se réunit nos ressources humaines, nos ressources financières, mais aussi, on profite, parce que je vous parle de juin 25, on profite de ce qui s'en vient dans un an,
0: ouais.
1: L'élection, pour dire, on va avoir plus de poids politique pour représenter une très grande partie de tous les propriétaires forestiers du Québec. Alors, lorsqu'on rencontre, parce qu'on a rencontré plusieurs députés, ministres, etc., et puis lorsqu'on parle de l'Alliance Biochar, ben, il y a un poids qui est plus important.
0: Parce qu'il y a plusieurs régions de la province.
1: Exactement. Okay.
0: Qui se donnent la main pour voir ce projet-là mis de l'avant.
1: Pour développer des projets régionaux.
0: La question quiz.
1: Oui.
0: L'usine va être où?
1: Ah, ben ça,
0: parce c'est... qu'est-ce qu'elle sera au Saguenay-Lac-Saint-Jean, en Gaspésie ou en Chaudière-Appalaches?
1: Très bonne question. Alors, je vous ai dit que j'ai été l'initiateur de la création d'Alliance Biochar et l'entente que j'ai avec mes partenaires, c'est que la première usine sera en Chaudière-Appalaches. Ça, c'est sûr. Après ça, on regardera pour développer le marché au Saguenay-Lac-Saint-Jean et en Gaspésie. Ça, c'est prévu l'an prochain.
0: Mais dans Chaudière-Appalaches, c'est grand, là?
1: Ah, c'est une belle grande région. Vous avez raison, M. Routier. Je ne peux pas vous en dire plus pour l'instant.
0: Parce que quoi, on courtise des villes, des municipalités qui pour voir ou ben, en tout cas faire la démonstration de leur intérêt.
1: Ben, en premier, faut voir si on va avoir ce qu'on souhaite, c'est-à-dire l'appui des gouvernements dans notre démarche.
0: Ouais.
1: Premièrement, concrétiser notre projet. Deuxièmement, on passera à l'étape localisation et confirmation du projet, c'est-à-dire achat des équipements, puis ouais. Tout ça, terrain, etc.
0: C'est beau de vouloir revaloriser ce qu'on appelait la pitoune.
1: Oui.
0: Maintenant, si on parle aux producteurs agricoles qui sont principalement les clients visés par ce nouveau résidu-là,
1: oui.
0: On fait comment pour les courtiser, pour leur dire que c'est bon pour la production agricole, pour leur terre, pour retenir l'eau, les nutriments, les engrais, tout ce qui vient avec?
1: Bien, ce qu'on a fait, nous, c'est de contacter des producteurs, parce qu'on a dans notre organisation, l'Alliance Biochar, on a des gens qui ont un réseau de contacts très important au niveau de nos agriculteurs, tant régionaux que ailleurs.
0: Ben oui, le secteur forestier, on y fait partie aussi. Là.
1: Effectivement. Mmh. Alors, mais, comme je vous disais tantôt, nous, on a décidé, là, de... Parce que je vous ai dit que ça existait dans d'autres régions du monde.
0: Ouais.
1: C'est déjà... Il y a déjà plein d'études et plein... Démonstration que ça fonctionne.
0: Les bienfaits de
1: mais,
0: ça.
1: Oui, mais nous, on a dit, un instant, si on veut convaincre notre gang, on va faire des tests chez nous, dans nos sols de chez nous, avec nos conditions climatiques, puis nos méthodes à nous. Fait que c'est pour ça qu'on a des tests déjà, c'est comme je vous disais, c'est débuté, là. Alors, pour les trois prochaines années, on aura des tests avec nos agriculteurs de la région.
0: L'Alliance Biochar qui souhaite implanter une première usine de production de biochar en Chaudière-Appalaches évaluée à 25 millions de dollars, donc ouais. Produit par de la pyrolyse de biomasse forestière résiduelle, le biochar est obtenu en chauffant évidemment à très haute température des résidus forestiers pour permettre à l'environnement de s'emporter encore mieux.
1: Effectivement.
0: Monsieur Busque, merci infiniment d'avoir pris du temps pour nous parler aujourd'hui, puis bon succès, puis on aura sûrement la chance de se reparler.
1: Je vous remercie beaucoup, Monsieur Routier.
0: Merci, bonne journée. Paul Busque, il est instigateur de ce projet-là avec d'autres partenaires, évidemment, l'ancien député de Beau-Sud est donc associé au projet comme responsable du projet pour l'Alliance Biochar. Ça pourrait être un pas de plus vers la protection de l'environnement, mais ça pourrait assurément permettre à des producteurs agricoles de tirer certains profits de nos fameuses pitounes. 7h22 minutes dans vos 100 000 matins.
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0: minutes. 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
0: Autoroute Robert-Clay, direction Québec, c'est à partir de l'avenue de la Rotonde à Charny que ça ralentit. Et à la hauteur du parc des Chutes de la Chaudière, c'est presque arrêté. Si vous êtes sur l'autoroute 20, direction Est, c'est à la hauteur des sorties Saint-Nicolas-Bréquéville que ça ralentit. Et si vous êtes sur l'autoroute 20 Ouest, c'est à la hauteur de la rivière des Etchemins, dans le secteur du club de golf Lobe-Rivière que ça ralentit pour entrer sur Québec. C'est au ralenti sur le tablier du pont Pierre-Laporte, même chose pour le pont de Québec. Si vous êtes dans la région de Québec-Centre-Ville, boulevard Laurier, c'est à éviter. Entre Henri IV et l'Université Laval, c'est au ralenti. Même chose pour le boulevard Charest, entre Duplessis et Robert Bourassa, il y a quelques points de friction. Ça reprend du rythme, mais à la hauteur de Saint-Sacrement, c'est congestionné. Autoroute 20 vers Lévis. Directement sur l'autoroute, là, à la hauteur de l'ancienne balance à Charny, ça ralentit. Il y a des travaux à Taniata, là, Saint-Jean-Chrysostome. C'est ce qui provoque ce ralentissement. Sinon, il y a de la résistance dans les bretelles de l'autoroute 20, Lévis-Centreville, Chemin des Îles, secteur Saint-David, évidemment Taniata, Saint-Jean-Chrysostome et Avenue des Églises à Charny. Vous êtes témoin d'événements sur la route, quelque chose que j'ai pas vu, n'hésitez pas, 418-387-1015.
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16: Bonjour, ici Benjamin Aubert. Voici vos actualités. L'Alliance Biochar souhaite implanter une première usine de production de biochar en Chaudière-Appalaches. Évaluée à 25 millions de dollars, le projet vise à créer de nouveaux débouchés pour l'industrie forestière, tout en améliorant les rendements agricoles et en réduisant l'utilisation d'engrais chimiques. Produite en chauffant à très haute température des résidus forestiers, cette matière peut notamment servir à améliorer les sols, capter du carbone et optimiser la gestion des fumiers. Une demande de financement a été déposée auprès d'Ottawa et une autre doit également être faite auprès de Québec. Il n'a pas été précisé dans quelle localité l'usine pourrait voir le jour. Le corps du kayakiste disparu mardi à la suite d'un chavirement sur la rivière Chaudière à Saint-Lambert-de-Lauzon a été retrouvé hier. La découverte a été faite en début d'après-midi près de l'embouchure de la rivière Etchemin à Saint-Romuald. La Sûreté du Québec a confirmé qu'il s'agissait de l'homme recherché plus tard en soirée. Au cours des derniers jours, des recherches impliquant des policiers et plongeurs avaient eu lieu. Une autopatrouille du service de police de la ville de Lévis a effectué une sortie de route dimanche après-midi sur l'autoroute 20 après avoir fait de l'aquaplanage. L'accident s'est produit en direction ouest dans le secteur de Saint-Romuald. Les deux policiers à bord ont subi des blessures mineures. La polyvalente de Saint-Georges a annulé les changements prévus à sa cérémonie des finissants après avoir reçu de nombreuses réactions. Le tapis rouge et la lecture des textes de présentation qui avaient été annulés à la suite d'actes de vandalisme qui auraient été commis par plusieurs dizaines de finissants ont finalement eu lieu comme prévu. La direction affirme toutefois que les élèves impliqués dans les actes de vandalisme devront poser des gestes de réparation. Et une nouvelle unité de réadaptation comportementale intensive pour jeunes autistes ou présentant une déficience intellectuelle ou physique a été inaugurée la semaine dernière à Saint-Damien-de-Bocklin. Aménagée à la maison mère des Sœurs de Notre-Dame du Perpétuel Secours, grâce à un investissement de 2 millions de dollars, l'installation peut accueillir jusqu'à 9 jeunes. Elle offre des interventions spécialisées de 3 à 6 mois, visant à stabiliser les comportements, soutenir les familles et favoriser le retour des jeunes dans leur milieu de vie. Voilà, c'est ce qui complète. Pour d'autres manchettes, consultez maboss.com.
0: Ben, on pourrait voir le soleil aujourd'hui, mais aussi des gouttelettes en fin d'après-midi à 60 % maximum 22, midex 25 degrés. Des nuages pour ce soir, la nuit prochaine, avec des risques d'averse minimum de 14. Alternance soleil-nuages pour demain, 60 % de probabilité d'averse maximum de 21, humidex de 26 degrés. Ça sera alternance soleil-nuages mercredi, fête nationale 24 juin avec 21. Alternance soleil-nuages jeudi avec 25 degrés. Retour de la pluie pour vendredi. Et actuellement, ben, partout où vous êtes, on est à 14 degrés. 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On va parler de

37 minutes, c'est pas la première fois où on en parle, mais à tout le moins, hier, du côté de Radio-Canada, on a présenté un reportage complet sur ces trajets d'autobus scolaires qui seront éliminés au centre de services scolaires de chez nous, de Beauce-et-Chemin. On parle de contexte budgétaire difficile. On va éliminer 27 parcours dès la rentrée du mois de septembre. Évidemment, il y a des parents qui se mobilisent pour ne pas que cette situation soit mise de l'avant, mais visiblement, là, il n'y aura pas d'autre choix, et particulièrement pour les enfants dont les familles sont éclatées. Puis là, je m'explique. Si les parents sont séparés, divorcés, peu importe le litige entre les adultes, puis que les enfants vont chez papa ou chez maman une semaine sur deux, ça devait provoquer pour le transporteur un changement de route. C'est-à-dire, on va chercher l'enfant chez maman la première semaine du mois, puis la deuxième, c'était chez papa, puis ainsi de suite. Sauf que la perception qu'on en a, c'est que ce sont les enfants qui seront pénalisés là maintenant, de voir que il y a certains qui vont devoir marcher pour aller à l'école, ou encore des parents les reconduire directement à l'école. Et dans le reportage présenté hier, la directrice générale par intérim du Centre de services scolaires de la Beauce-et-Chemin, Karina Roy, a dit qu'on poursuit les efforts pour limiter les inconvénients à la clientèle. Madame Roy a dit que son service revise une centaine d'avis de transport chaque jour et que cette révision va se poursuivre d'ici la fin des vacances pour être plus prêt pour la rentrée. Mais évidemment, c'est une question d'argent. Il y a des transporteurs qui ont dit on a voulu faire partie de la solution, puis visiblement, on n'était pas écoutés. T'sais, les transporteurs, là, au quotidien, ce sont eux qui transportent les enfants. C'est le chauffeur dans l'autobus qui dit à son dirigeant, « Hey, si on faisait la route de ce sens-là, ça serait plus sécuritaire pour les enfants. » C'est souvent les compagnies de transport elles-mêmes qui apportent des solutions. C'est pas des gens assis sur des beaux fauteuils capitonnés dans les bureaux, là. Si vous voyez ce que je veux dire. Plus de 14 000 élèves sont transportés chaque jour par autobus scolaire sur un territoire de presque 6050 km². C'est ce que ça représente au centre de services scolaires de la Beauce-et-Chemin. Mais visiblement, 27 trajets d'autobus éliminés. Ça fait du monde, ça. Ça commence à faire pas mal d'étudiants puis d'étudiantes qui vont devoir soit être reconduits par les parents, mais en même temps, j'étais un peu à cheval sur la ligne en disant, bon, OK, là, il y a une décision qui a été prise par les parents, c'est-à-dire on fait plus vie commune, il y a des conséquences, il y a des décisions, je comprends tout ça, là. Mais est-ce que c'est à l'ensemble pour payer pour ça? Peut-être que oui, parce qu'en bout de piste, c'est quand même les enfants qui seront pénalisés. Parce que c'était pour assurer la sécurité des enfants, le transport scolaire, là. Rappelez-vous, là, à la base, parce que nous, vous comme moi, j'imagine, quand vous étiez plus jeune, vous avez marché 1-2 kilomètres pour aller à l'école. Puis on a progressivement changé les règles en fournissant du transport scolaire, mais on vit en région, on n'est pas comme dans une grande ville, là, où tout est prêt, là, tout est à proximité, là. Je veux dire, quand tu restes dans le rang 3,

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0: 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Allez-y, là, maintenant, vous ne le regretterez pas. 7h48 minutes dans vos 100 000 matins. Je vous souhaite un agréable début de journée. Si vous êtes en direction du travail, bonne journée. Merci de le faire au son de la meilleure musique à O101.5 et des 100 000 matins. Les messages, on revient avec la plus récente signée Francis de Grand Prix. Bougez pas, hein?
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0: Minute, une bonne nouvelle vient d'arriver. La cantine pour tous. Ouais, ça, c'est un programme qui se fait en collaboration avec le Club Parentaire de Beaucentre. On va permettre à 8000 foyers désormais d'avoir accès à des repas congelés abordables livrés à la maison. Hein, c'est cool, hein? D'autant plus que quand on constate qu'il y a 2500 enfants qui mangent pas à leur faim chaque matin avant d'aller à l'école, ou encore des personnes du troisième âge, papy, mamie, les grands-parents, qui sont un peu tannés, puis ils savent plus c'est quoi qu'on mange pour souper. Visiblement, ça peut faire la différence, d'autant plus que ils vont manger une toast, un bol de céréales ou une soupe, puis à un moment donné, ils disent, j'ai plus d'énergie, je suis fatigué. Ben oui, tu manges pas de protéines, c'est ça qui nourrit ton organisme. Bref, l'arrivée du programme dans la région de Chaudière-Appalaches s'inscrit dans un contexte où le maintien à domicile pour les personnes aînées est au cœur de nos préoccupations. Ben, bonne nouvelle, c'est donc bien cool, ça. Ça vient donc d'être lancé, la cantine pour tous, en collaboration avec le Club Parentaide de Beaucentre. Bonne nouvelle. 7h55 minutes dans vos 100 000 matins. Coup d'œil à la circulation avant 8h pour les gens qui entrent au boulot ce matin. Et ensuite, on aura les nouvelles nationales et internationales et la musique souvenir de Sugar Ray. Parce qu'en Beauce, le meilleur de la musique, vous le savez, hein? Ben oui, c'est O101.5. Bon début de journée, bon lundi. 100
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0: Ouais, ben ça s'améliore progressivement. La congestion sur Robert Clich, direction Québec, ce n'est qu'à la hauteur de l'autoroute 20. Même chose pour la 20, direction Est, c'est à la hauteur des chutes à Charny. Et puis pour ce qui est de l'autoroute 20 en provenance de Lévis, c'est à la hauteur du club de golf Loup-Rivière que ça ralentit. Sinon, Pont-Québec, Pont-la-Porte, c'est ouvert. Il y a de la résistance sur Henri IV, direction Nord, entre le boulevard Laurier et chemin Sainte-Foy. Parlant du boulevard Laurier, c'est rouge entre Henri IV et l'Université Laval. Mis à part ça, c'est sur la Rive-Sud où c'est particulièrement surchargé compte tenu des travaux qu'on retrouve dans le secteur de Taniata. Mais à part de ça, tout circule très bien. Vous êtes témoin d'événements sur la route, n'hésitez pas à partager l'info. 418-387-1015.
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2: Bon lundi, ici Louis-Philippe Arnoirel. Les négociations de haut niveau menées en Suisse en vue d'un arrêt définitif de la guerre en Iran se sont terminées tôt ce matin. Des discussions à un niveau moins élevé sont prévues pour le reste de la semaine, l'Iran et les États-Unis ayant convenu de créer une cellule de désescalade chargée de gérer les combats au Liban. Un communiqué des médiateurs, le Pakistan et le Qatar, a indiqué que cette cellule inclurait le gouvernement libanais et veillerait au respect de la cessation des opérations militaires au Liban. Ces pourparlers ont marqué le début d'un processus diplomatique de 60 jours visant à parvenir à un accord permanent. Les combats au Liban restent l'un des principaux points d'achoppement. Le Canada et l'Australie se sont mis d'accord sur les modalités permettant à Ottawa d'acheter à BAE Systems Australia une capacité de radar transhorizon destinée à l'Arctique. Stephen Furr, secrétaire d'État canadien chargé de l'approvisionnement en matière de défense, se trouvait hier à Canberra pour faire cette annonce aux côtés du ministre australien de la Défense Richard Marles. Le Canada s'est engagé à consacrer plus de 6 milliards de dollars au développement de ce nouveau système dans le Grand Nord, dont la mise en service est prévue en décembre 2029. Il permettra au Canada de détecter les menaces aériennes et maritimes s'approchant des régions nordiques et arctiques, ainsi que d'assurer une alerte précoce dans le Nord. Et pour terminer, des activités et des rassemblements ont été organisés partout au pays hier pour célébrer la 30e Journée nationale des peuples autochtones. Cette journée vise à rendre hommage à la culture, à l'histoire et aux contributions des Premières Nations, des Inuits et des Métis. Le premier ministre Mark Carney a visité une exposition dans la région de Vancouver et un musée de Nanaimo. De son côté, la première ministre du Québec, Christine Fréchette, a pris la parole lors d'un événement au Centre d'amitié autochtone de Trois-Rivières, en Mauricie. C'est ce qui complète vos actualités Arsenal Média. Passez une bonne journée sur nos ondes.
3: D'abord au baseball, les Reds de Cincinnati ont battu les Yankees de New York par la marque de 4 à 1 hier. Défaite de 3 à 1 pour les Red Sox de Boston face aux Mariners de Seattle. Le match entre les Blue Jays de Toronto et les Cubs de Chicago a été remis à cause de la pluie. Ce soir, les Yankees rendent visite aux Tigers à Détroit. Les Astros de Houston s'arrêtent à Toronto contre les Jays et les Red Sox de Boston on rendez-vous avec le Rockies du Colorado. Ligue frontière, victoire de 6-2 hier pour les Capitales de Québec face aux Titans d'Ottawa. Soccer, l'Égypte a signé la première victoire de son histoire dans la Coupe du monde de soccer hier, l'emportant 3-1 contre la Nouvelle-Zélande. 4 matchs sont présentés aujourd'hui, dont ceux entre la France et l'Irak, mais aussi l'Argentine et l'Autriche. Au golf, à l'Omnium des États-Unis, c'est Wyndham Clark, grand gagnant du tournoi pour la deuxième fois en 4 ans hier. Le Canadien Corey Connors a terminé 23e. Au hockey, les Panthers de la Floride ont fait l'acquisition de l'attaquant Brady Tkachuk, le capitaine des Sénateurs d'Ottawa hier, en retour de 4 choix au repêchage, dont 3 de première ronde. Brady rejoint ainsi son frère Matthew avec les Panthers de la Floride. Prévision du temps dans un moment.
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3: Soleil et nuages pour aujourd'hui. Il y a des risques d'averse à 60% en fin de journée avec un maximum de 22, midex 25 degrés. Des nuages 60%, les risques d'averse minimum de 14 la nuit prochaine. Demain, mardi, alternance soleil et nuages, instabilité en fin d'après-midi, 21 au maximum. Maximum humidex 26 degrés, mais ça se dégage en soirée et dans la nuit avec un minimum de 12. Mercredi, fête nationale 24 juin, ce sera alternance soleil nuages 21, alternance soleil nuages pour jeudi avec 25 et actuellement, ben, c'est stable à 14 degrés.
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On a comme l'impression qu'avec la pluie qu'on a connue au cours de la fin de semaine, que la nappe phréatique sera suffisamment remplie pour les prochaines semaines, prochains mois. Chose certaine, du côté de Thetford, on a eu tout un coup d'eau hier en fin d'après-midi. Je vais vous raconter tout ça. Il y a plein d'autres trucs dans l'actualité qui méritent qu'on prenne du temps, mais surtout, j'ai fait le tirage de la dernière paire de billets pour aujourd'hui pour aller voir Big Flo et Holly au Centre Vidéotron le 22 janvier prochain. Je vous donnerai le nom des trois personnes gagnantes. Ben oui, j'ai fait trois gagnants ce matin. 8h06, souvenir signé Sugar Ray maintenant dans vos 100 000 matins au meilleur de la musique old

0: Matin, bon début de journée, 22 juin, lundi, déjà début de semaine. Donc, au cours de la dernière fin de semaine, les intempéries ont retenu l'attention dans plusieurs secteurs de la région, mais aussi quelques événements policiers qui ont retenu notre attention. D'abord, hier matin, il y a un randonneur qui marchait le long des berges du fleuve Saint-Laurent dans le secteur du parc sauf erreur Niquette à Saint-Romuald, qui a découvert le corps d'une personne qui flottait dans les eaux du fleuve Saint-Laurent. Les policiers de Lévis se sont présentés sur place avec les premiers répondants. Et finalement, la Sûreté du Québec a confirmé en début de soirée hier qu'il s'agissait malheureusement du kayakiste qui avait été porté disparu depuis le 16 juin dernier dans la rivière Chaudière, donc du côté de Saint-Lambert-de-Lauzon. Il y avait eu des recherches pour tenter de retrouver le jeune homme dans la vingtaine. Au début, on disait une quarantaine d'années, mais visiblement, c'est un jeune homme dans la vingtaine, là. Malheureusement, on avait retrouvé son kayak et sa veste de flottaison. Pas de chance, il a été retrouvé sans vie hier. Il y a une autopsie qui sera pratiquée sur le corps de la victime, évidemment. Ensuite, peut-être vous précisez qu'un motocycliste qui a subi des blessures, somme toute mineures, mais qui aurait pu avoir de graves répercussions. Ça se passe sur la 132, dans le secteur de Saint-Antoine-de-Tilly, une portion où il y a une côte abrupte dans ce secteur-là. Et il y avait tellement de nids de poules que la roue avant de la moto a littéralement embarqué dans le trou. Puis lui est passé par-dessus les guidons de sa moto. L'homme a subi des blessures qui ne mettent pas sa vie en danger. Mais il y a plusieurs résidents du secteur qui disent que ça fait au moins 2 ans qu'il y a des plaintes concernant les nids de poules. C'est toujours pas réglé dans ce secteur-là. Oui, Saint-Antoine-de-Tilly, est-ce que ça fait partie du ministère des Transports ou ça appartient à la municipalité? Parce qu'on sait que du côté municipal, ça n'a pas été chic dans les derniers mois à Saint-Antoine-de-Tilly. Il y a eu des démissions, il y a eu toutes sortes de trucs pas très agréables. Bref, mais en même temps, la sécurité des citoyens, c'est une priorité, là. Que tu sois un élu ou pas, si t'es un employé de la municipalité, puis tu vois que depuis 2 ans, il y a des plaintes, il faut que tu patches ça au plus vite, ces trous-là. Hier, en début de soirée aussi, aux alentours de 18h30, 18h35, il y a des gens qui sont attablés dans des restaurants du boulevard Frontenac à Thetford qui ont dû évacuer les restaurants parce qu'il y a eu un bon coup d'eau. Et le réseau d'aqueduc municipal ne fournissait pas à la demande, de sorte qu'il y a eu du refoulement de l'eau de pluie à l'intérieur même des établissements, donc quelques restaurants qui ont dû être évacués. D'ailleurs, je ne sais pas si vous avez vu des photographies, notamment sur zone 911. On voit les voitures patrouillent, il y a de l'eau presque à mi-porte là, de la voiture de police. Donc, entre 18 et 24 pouces d'eau, ça a duré à peu près une trentaine de minutes tout ça, mais ça a été suffisant pour faire du dommage. Donc, heureusement, personne de blessé, mais tout de même, une situation pour le moins préoccupante. À part de ça, vous dire que j'ai évidemment fait un petit concours où on a remis ce matin 3 paires de billets pour aller voir Big Flo et Oli au Centre Vidéotron le 22 janvier prochain. Patricia Fortin de Saint-Lambert-de-Lauzon, Thomas Grossemi de Scott et Mélissa Moreau de Sainte-Marguerite, oui, sont mes 3 personnes gagnantes pour aujourd'hui. Il y en aura 3 autres demain. Donc, soyez fidèles au poste, mais surtout, je vous invite à vous inscrire via la messagerie texte. Vous me laissez votre nom, municipalité, numéro de téléphone et surtout votre adresse courriel parce que nous, on envoie les billets de façon électronique. C'est peut-être vous qui allez voir Big Flo et Oli le 22 janvier prochain au Centre Vidéotron. 8h17, bon lundi, bon début de journée.
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Net avec la machine à score à 8h21. On va rester dans le monde du hockey. Ben oui, les Panthers de la Floride qui ont fait l'acquisition hier de l'attaquant Brady Tkachuk, le capitaine des Sénateurs d'Ottawa, en repêchage, en retour en fait de 4 choix au repêchage, dont 3 au premier tour ou première ronde. D'ailleurs, le repêchage Ligue nationale, c'est vendredi de cette semaine. Et Renaud Lavoie, le collaborateur de TVA Sport, dit que c'est les joueurs dans la chambre qui souhaitaient voir Tkachuk partir. Est-ce que c'est vrai ou faux? C'est plus difficile. On n'y était pas, mais chose certaine, ça a été tout de suite après les Jeux olympiques, plus difficile pour les Sénateurs d'Ottawa qui ont été éliminés au premier tour en 4 matchs contre les Hurricanes de la Caroline. Mais pour plusieurs, ça sent les vacances déjà. Voici classe moyenne.

0: Si vous passez au garage Robert Carrier à Saint-Enédine ce matin, là, profitez-en donc pour aller souhaiter bonne fête à Samuel. C'est sa fête aujourd'hui. D'ailleurs, Cathy et Marco seront nos invités demain pour la dernière chronique de la saison avec l'équipe du garage Robert Carrier. Bonne fête, Sam! Merci d'avoir choisi les 100 000 matins au 101.5. 100 000
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0: Ouais, ben ça s'améliore grandement, là. Robert Clich, il y a un peu de ralentissement à la hauteur des travaux entre Scott et Saint-Isidore, mais par la suite, c'est vert. Pour rentrer sur Québec, pas de soucis, pont La Porte, pas de soucis, pont Québec. Boulevard Laurier, ça, c'est autre chose. Entre Henri IV et l'Université Laval, c'est rouge. C'est aussi au ralenti sur le boulevard Charest, direction est, entre Duplessis et Saint-Sacrement. Il y a de la résistance sur l'autoroute 20 dans la portion Taniata. Il y a des travaux dans ce secteur-là. On a réduit d'au moins une voie. Ça provoque un peu de résistance. Mais une fois les travaux dépassés, oupala, ça reprend du rythme. Il y a un peu de friction dans les bretelles de l'autoroute 20 vers Lévis, avenue des Églises à Charny. Évidemment, Taniata, Saint-Jean-Chrysostome. Chemin des Îles, secteur Saint-David, c'est très léger. Il y en a un peu sur route Kennedy, Lévis-Centreville. Mais une fois les bretelles de l'autoroute dépassées, ça reprend du rythme plus normal.
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8: Bonjour, ici Benjamin Aubert. Voici vos actualités. L'Alliance Biochar souhaite implanter une première usine de production de biochar en Chaudière-Appalaches. Évaluée à 25 millions de dollars, le projet vise à créer de nouveaux débouchés pour l'industrie forestière, tout en améliorant les rendements agricoles et en réduisant l'utilisation d'engrais chimiques. Produite en chauffant à très haute température des résidus forestiers, cette matière peut notamment servir à améliorer les sols, capter du carbone et optimiser la gestion des fumiers. Une demande de financement a été déposée auprès d'Ottawa et une autre doit également être faite auprès de Québec. Il n'a pas été précisé dans quelle localité l'usine pourrait voir le jour. Le corps du kayakiste disparu mardi à la suite d'un chavirement sur la rivière Chaudière à Saint-Lambert-de-Lauzon a été retrouvé hier. La découverte a été faite en début d'après-midi près de l'embouchure de la rivière Etchemin à Saint-Romuald. La Sûreté du Québec a confirmé qu'il s'agissait de l'homme recherché plus tard en soirée. Au cours des derniers jours, des recherches impliquant des policiers et plongeurs avaient eu lieu. Une autopatrouille du service de police de la ville de Lévis a effectué une sortie de route dimanche après-midi sur l'autoroute 20 après avoir fait de l'aquaplanage. L'accident s'est produit en direction ouest dans le secteur de Saint-Romuald. Les deux policiers à bord ont subi des blessures mineures. La polyvalente de Saint-Georges a annulé les changements prévus à sa cérémonie des finissants après avoir reçu de nombreuses réactions. Le tapis rouge et la lecture des textes de présentation qui avaient été annulés à la suite d'actes de vandalisme qui auraient été commis par plusieurs dizaines de finissants ont finalement eu lieu comme prévu. La direction affirme toutefois que les élèves impliqués dans les actes de vandalisme devront poser des gestes de réparation. Et une nouvelle unité de réadaptation comportementale intensive pour jeunes autistes ou présentant une déficience intellectuelle ou physique a été inaugurée la semaine dernière à Saint-Damien-de-Buckland. Aménagée à la maison mère des Sœurs de Notre-Dame du Perpétuel Secours, grâce à un investissement de 2 millions de dollars, l'installation peut accueillir jusqu'à 9 jeunes. Elle offre des interventions spécialisées de 3 à 6 mois, visant à stabiliser les comportements, soutenir les familles et favoriser le retour des jeunes dans leur milieu de vie. Voilà, c'est ce qui complète. Pour d'autres manchettes, consultez maboss.com.
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10: Soleil et nuages aujourd'hui, pourrait y avoir un peu d'instabilité en fin d'après-midi, provoquant quelques gouttelettes. On parle de 60%, maximum 22, midex 25 degrés. Des nuages, des risques d'averse ce soir, la nuit prochaine avec 14 au minimum. Alternance soleil et nuages demain, mardi, 21 au maximum, 26 facteurs humidex. Là aussi, en fin de journée, il pourrait y avoir un orage ou deux. Par la suite, dans la nuit de mardi à mercredi, ciel dégagé avec 12. Alternance soleil et nuages pour le 24 juin, avec un maximum de 21. Alternance soleil et nuages jeudi, 25, les normales de saison, 24 le jour et 12 la nuit. Et actuellement, ben, on est à 15 degrés, centre-ville, Sainte-Marie. 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Voici Your Rap.
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Et Cowgirl dans vos 100 000 matins. Bravo aux 350 participants qui ont relevé le défi des compétitions sportives, notamment des courses du côté du 175e de Sainte-Enedine. La température n'était pas extraordinaire pour, évidemment, ça a été encore plus agréable, un soleil radieux. Mais bref, les organisateurs ont fait un super boulot. Donc, 350 participants pour cette course qui essentiellement servait à faire bouger les

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Hey, merci de me faire une place dans votre quotidien tous les jours, 8h54. On a 16 degrés Centreville-Sainte-Marie. Stéphanie Gagné s'installe à compter de 9h. Moi, je te donne rendez-vous demain à 6h pour les 100 000 matins. Bon lundi, bon 22 juin. Salut tout le monde. À demain, 6h. Moi, je serai là. Y serez-vous?

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4: Bon matin, bon début de semaine. Une semaine plutôt atypique en vue, coupée en deux avec la fête nationale. Certains sont en vacances, d'autres sont presque en congé. Peu importe le contexte, bienvenue à Haut pour le meilleur de la musique. Stéphanie Gagné qui vous accompagne partout au Québec jusqu'à midi. Et ce matin, on vous présente les films à succès dans nos salles lors du dernier week-end. D'où vient la fête de la Saint-Jean-Baptiste? Et on a aussi canicule particulièrement intense en Europe. On vous présente les faits marquants et infos sur la nouvelle saison à venir de Survivor Québec. Pour la prochaine heure en musique, Talk, on a Jay Scott, Red Hot Chili Peppers. Et pour l'instant, c'est à l'origine une chanson des Canadiens de Guess Who de 1970 pour la bande originale du film Austin Power. Lenny Kravitz a fait sa version de American Woman à Haut.

0: que ce soit trop tard.
1: Ce n'est pas une grande surprise, mais Survivor Québec sera de retour pour une 5e saison. On est bien content, je suis bien contente, mais bien sûr, on annonce déjà une nouvelle twist en vue de cette saison numéro 5. Détail à venir dans quelques minutes. Mais juste avant, pourquoi oh hey? Pour attirer l'attention des spectateurs qui étaient plutôt indifférents lors des concerts de la formation de Lumineers. On vous les offre à haut.

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1: Il y aura une cinquième saison pour Survivor Québec. Ça, c'est pas la grande, grande surprise, mais on a déjà une twist qui nous a été annoncée. C'est qu'il faut absolument s'inscrire dès maintenant sur Crave ou encore sur le site de Survivor. Mais on s'inscrire en duo. Ouais, avec un être cher, un collègue de travail, un frère, une sœur, votre fille, votre mononcle, votre amoureuse, pour pouvoir rendre ça plus corsé encore lorsqu'il y aura élimination. Parce qu'il n'y a pas de changement, c'est seulement une seule personne qui pourra peut remporter à la fin le gros lot de 100 000 $. Mais ilala que ça donne le goût. Moi, je suis jumelle en plus, ça rendrait ça bien exotique. Ouais, je vais y penser. 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Red Hot Chili Peppers, Other Side à venir. À haut! Oh!

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Hier, il était du grand solstice à Télé-Québec, une émission spéciale pour souligner la journée nationale des peuples autochtones. Et d'ailleurs, il a fait cette chanson, ça va, mais en version Innu et aussi en français. Toujours fouillé sur le web, c'est bien, bien touchant, bien beau. Voici Émile Bilodeau à O.

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1: C'est fou de voir ça, à quel point le buzz, sans vouloir faire de jeu de mots, autour de Histoire de Jouets 5 est encore très, très fort. J'ai pas pu y aller en fin de semaine avec le beau temps puis toutes les tâches. Là. Je vais me reprendre parce que le film va être à l'affiche un bon bout de temps. Il est en tête du box-office nord-américain, bat tous les records. Tout juste derrière, le film de science-fiction de Steven Spielberg, Disclosure Day, qui est loin, loin, loin derrière, mais qui est quand même dans le top 3. Et pour terminer ce top, on a le film d'horreur indépendant Obsession qui est là. Tout ça, toujours à l'affiche partout au Québec. Youngblood, Zombie, ça s'en vient dans quelques minutes à peine. Il y a aussi vos infos à haut.
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9: Bonjour, ici Benjamin Aubert. Voici vos actualités. L'Alliance Biochar souhaite implanter une première usine de production de biochar en Chaudière-Appalaches. Évalué à 25 millions de dollars, le projet vise à créer de nouveaux débouchés pour l'industrie forestière, tout en améliorant les rendements agricoles et en réduisant l'utilisation d'engrais chimiques. Produite en chauffant à très haute température des résidus forestiers, cette matière peut notamment servir à améliorer les sols, capter du carbone et optimiser la gestion des fumiers. Le corps du kayakiste disparu mardi à la suite d'un chavirement sur la rivière Chaudière à Saint-Lambert-de-Lauzon a été retrouvé hier. La découverte a été faite en début d'après-midi près de l'embouchure de la rivière Etchemin à Saint-Romuald. La Sûreté du Québec a confirmé qu'il s'agissait de l'homme recherché en soirée. Au cours des derniers jours, des recherches impliquant des policiers et plongeurs avaient eu lieu. Voilà, c'est ce qui complète. 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

pour chialer contre Mère Nature et ce qu'elle nous propose. Avec trop de pluie de temps en temps, qui fait trop chaud, ils vendent trop de maringouins. Ça, c'est un autre dossier. Mais en Europe, canicule incroyable, prise 2. Je vous explique ce qui se passe précisément dans quelques minutes. Mais juste avant, Soul Asylum, retour en 1992 à Haut.

0: En Europe, il fait chaud, mais là, il fait chaud, puis pas à peu près depuis les derniers jours. Il y a un tiers du territoire français qui est en alerte rouge canicule, avec des températures qui ont atteint 40 degrés Celsius dans certaines régions. Puis, faut dire qu'en France, comme dans d'autres pays européens, l'air climatisé, là, pas très, très populaire. C'est pas dans les mœurs. La Tour Eiffel, d'autres sites parisiens qui ont installé des brumisateurs pour rafraîchir la foule. Série de petites mesures qui sont mises en place par les autorités pour minimiser les risques. Il y a même des trains, des concerts, des événements sportifs qui ont été annulés. Le gouvernement français qui interdit la consommation d'alcool aussi dans certains événements pour qu'on puisse, dans le fond, maximiser les services d'urgence. On préserve, puis encore, on permet aux secouristes de se concentrer sur la prise en charge des plus vulnérables, l'Espagne, l'Italie, l'Allemagne qui suffoquent tout autant. Bon courage, surtout ceux et celles qui ont prévu se rendre là-bas dans les prochains jours. Bon, on a déjà vu ça, mais là-bas, ça reste surprenant. Yellow Card, Bedroom Posters, ça s'en vient à haut.
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sont allés porter les enfants au camp de jour. Ce matin, certains camps sont spécialisés. Sinon, pour d'autres, ça commence la semaine prochaine. Merci d'avoir choisi Haut pour le meilleur de la musique. Voici Fizzo Coffee, en plein cœur de votre lundi matin. Baby.

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1: 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Merci d'être là à O101.5, Beauce et Rive-Sud de Québec.
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4: Bonjour, ici Benjamin Aubert. Voici vos actualités. L'Alliance Biochar souhaite implanter une première usine de production de biochar en Chaudière-Appalaches. Évaluée à 25 millions de dollars, le projet vise à créer de nouveaux débouchés pour l'industrie forestière, tout en améliorant les rendements agricoles et en réduisant l'utilisation d'engrais chimiques. Produite en chauffant à très haute température des résidus forestiers, cette matière peut notamment servir à améliorer les sols, capter du carbone et optimiser la gestion des fumiers. Le corps du kayakiste disparu mardi à la suite d'un chavirement sur la rivière Chaudière à Saint-Lambert-de-Lauzon a été retrouvé hier. La découverte a été faite en début d'après-midi près de l'embouchure de la rivière Etchemin à Saint-Romuald. La Sûreté du Québec a confirmé qu'il s'agissait de l'homme recherché en soirée. Au cours des derniers jours, des recherches impliquant des policiers et plongeurs avaient eu lieu. Voilà, c'est ce qui complète. 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

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En musique, voici Weezer et Beverly Hills.

Ça vient d'où, ça, la fête de la Saint-Jean-Baptiste, la fête nationale? On comprend qu'on veut fêter la fierté d'être Québécois, mais pourquoi Saint-Jean-Baptiste? Ça vient pas de moi, là. Il y a un historien qui s'est penché là-dessus. Et je vous fais un petit résumé en bonne et due forme dans quelques minutes. Et les frères Ashpal, ça fait partie des classiques du Québec. Voici l'été. À haut!

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1: Pas évident de vous rendre ça simple, la fête de la Saint-Jean-Baptiste. Je pense que je vais y aller avec pourquoi la Saint-Jean est-elle la fête nationale du Québec. Bon, les célébrations de la Saint-Jean-Baptiste, ça date pas d'hier. Ça tire des origines des anciennes coutumes païennes, dont celle d'allumer un feu pour souligner le solstice d'été. 1646, ces célébrations-là qui ont traversé l'Atlantique pour rejoindre les colons de la Nouvelle-France, ça c'est nous, avant d'obtenir un statut de fête religieuse en 1694. Plus tard, 1834, la fête de la Saint-Jean-Baptiste a pris une tournure plus patriotique avec la création par Ludger Duvernay de la fondation de la société Aide-toi et le ciel t'aidera, qui est l'ancêtre de la société Saint-Jean-Baptiste. Puis le but, c'était d'offrir aux Canadiens français une fête nationale inspirée du défilé de la Saint-Patrick qui était tenu par les Irlandais immigrés à Montréal. J'espère que c'est un peu plus simple, mais il y a beaucoup, beaucoup, beaucoup de détails autour de ça. C'est en gros ce que j'ai pu vous expliquer ce matin. Simple Plan, ça s'en vient. À haut!

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0: Jeff Posé sera en show à Alma, Amos, Sherbrooke, Baie-Saint-Paul, Lévis, Rimouski, Drummondville et Tursault est dans votre radio à l'instant pour le meilleur de la musique à haut.
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1: Oh. Ça fait des journées bien chargées, hein, quand on sait que... un congé férié en plein cœur de la semaine. Oh, un lundi qui tire à sa fin, du moins pour l'avant-midi. Je vous souhaite encore une fois une bonne heure de lunch. En ce moment, qu'il y a une petite terrasse ou encore un petit moment à l'extérieur que vous pourrez en profiter un peu. Je m'appelle Stéphanie Gagné. Je vous lance rendez-vous encore demain pour le meilleur de la musique en avant-midi. Je vous laisse surtout au bon soin de Richard Zetsirois avec Metallica, Led Zeppelin, puis encore bien d'autres classiques comme on les aime en plein cœur de votre heure de lunch. Ciao!
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14: Bonjour, ici Benjamin Aubert. Voici vos actualités. L'Alliance Biochar souhaite implanter une première usine de production de biochar en Chaudière-Appalaches. Évalué à 25 millions de dollars, le projet vise à créer de nouveaux débouchés pour l'industrie forestière, tout en améliorant les rendements agricoles et en réduisant l'utilisation d'engrais chimiques. Produite en chauffant à très haute température des résidus forestiers, cette matière peut notamment servir à améliorer les sols, capter du carbone et optimiser la gestion des fumiers. Le corps du kayakiste disparu mardi à la suite d'un chavirement sur la rivière Chaudière à Saint-Lambert-de-Lauzon a été retrouvé hier. La découverte a été faite en début d'après-midi près de l'embouchure de la rivière Etchemin à Saint-Romuald. La Sûreté du Québec a confirmé qu'il s'agissait de l'homme recherché en soirée. Au cours des derniers jours, des recherches impliquant des policiers et plongeurs avaient eu lieu. Voilà, c'est ce qui complète. Pour d'autres manchettes, consultez mabosse.com.

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2: Hey, salut tout le monde, bon début de semaine. Je suis en compagnie de Sylvain Caron, la production de ce show radio.
3: Hello!
2: Sylvain, éternel optimiste et monsieur de bonne humeur tout le temps.
3: Oui, ben, on est. Ben, écoute, quand on a de la bonne musique, comme on vous propose dans, oui, les grands bazous, c'est sûr qu'on doit être de bonne humeur.
2: On va commencer avec un classique du rock. As-tu connu ça, toi, Led Zeppelin?
3: Oui, jeune, oui, oui, oui, ben oui, c'est la musique de mon adolescence. Toi, t'avais déjà 60 ans, mais...
2: De l'album Led Zeppelin 4, qui est l'un des albums les plus vendus de l'histoire du rock, on va écouter un grand classique. Juste dire que sur cet album-là, il y a des pièces comme Stairway to Heaven, Rock and Roll, When the Levee Breaks, et celle qu'on écoute, ben, ça s'appelle Black Dog, au meilleur de la musique.

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1: Le hit marquant du jour appartient à la formation U2. Le 22 juin, comme aujourd'hui, mais en 2002, il y a le guitariste de U2, The Edge, qui lui épouse sa petite amie qu'elle fréquentait depuis une dizaine d'années. Mm-hmm. Elle s'appelle Morley Steinberg. Et pourquoi je fais du patinage? C'est que c'est la fille qui est dans le clip de Mysterious Way. Oui, la danse du vent.
2: Oh.
1: Et ben, The Edge la rencontre au début de la tournée Zoo TV Tour en 92. C'est une danseuse du ventre. C'est près d'une danseuse du baladi, mais il y a quelques petites nuances entre les deux.
2: Il y a des
1: différences culturelles, ouais. En fait. Alors, mariage de cette danseuse. Le clip de la chanson a été tourné au Maroc. Excellente chanson, d'ailleurs, et très, très beau clip. C'était leur septième album, Ashton Baby, qui sort en 91. Voici U2 pour meilleur de la musique avec Mysterious Ways.
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0: Ben, c'est toujours le meilleur de la musique sur le réseau Arsenal Média, le plus grand radiodiffuseur au Québec. On a un quart d'heure non-stop devant nous avec, entre autres, ZZ Top, les Red Hot Chili Peppers. Et c'est un 15 minutes qui va commencer avec les White Stripes, Seventh Nation Army. On va parler de la Coupe du monde de soccer.
1: Ben oui, parce que oui, il y a le match important du Canada mercredi, mais il y a d'autres matchs qui sont à surveiller aujourd'hui.
0: Ouais, je vais te poser quelques questions sur l'horaire des matchs, toi qui es un spécialiste mondial du soccer.
1: Surtout quand tu as Internet en avant pour t'aider.
0: Le meilleur de la musique, c'est toujours ici, à O.
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0: Ben, c'était Yes avec Owner of a Lonely Heart. Hey, il y a quelque chose de particulier avec l'horaire de la Coupe du Monde.
1: Ben, écoute, pendant la fête nationale.
0: Oui.
1: On a un match, mettant en vedette le Canada, qui sera très surveillé.
0: Je me demande qui a travaillé sur le calendrier. C'est juste une question, là. Il n'y a pas de, ben, y a pas de complot, mais tu sais.
1: Je te dirais qu'eux autres font pas trop de différence.
0: Ben, peut-être, mais tu sais, c'est le match Canada-Suisse est prévu depuis longtemps.
1: Oui, ça, exact.
0: C'est mercredi à 15h.
1: Exact.
0: Et on suit évidemment les péripéties du Canada, qui est une très bonne équipe cette année, qui pourrait se qualifier mercredi.
1: Oui.
0: Mais c'est ça, le match, c'est le 24 juin, le match du Canada a été placé là, jour de la fête nationale du Québec. Il y a un complot, Sylvain.
1: Bon, ben, je vais pas m'en mêler.
0: Okay.
1: On a présenté entre-temps aujourd'hui.

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1: J'étais Jonathan Pinchot avec les vieux chums comme Sylvain et moi.
2: Oui! Hein, inséparable!
1: Ben,
2: presque!
1: Moi qui dévore ton buffet du Super Bowl à chaque.
2: Ouais, ben oui. Faut que je me trouve un autre rendez-vous, Richard, pour toi.
1: Demain, entre autres, Offenbach, Alice Cooper, Green Day. Merci Sylvain à la production de ce jour radio. Et je vous invite toujours à rester à l'écoute des stations hautes du réseau Arsenal Media parce qu'ici, c'est toujours le meilleur de la musique. À demain, tout le monde. Salut! Bye!
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19: Bonjour, ici Benjamin Aubert. Voici vos actualités. L'Alliance Biochar souhaite implanter une première usine de production de biochar en Chaudière-Appalaches. Évaluée à $25 millions, le projet vise à créer de nouveaux débouchés pour l'industrie forestière, tout en améliorant les rendements agricoles et en réduisant l'utilisation d'engrais chimiques. Produite en chauffant à très haute température des résidus forestiers, cette matière peut notamment servir à améliorer les sols, capter du carbone et optimiser la gestion des fumiers. Le corps du kayakiste disparu mardi à la suite d'un chavirement sur la rivière Chaudière à Saint-Lambert-de-Lauzon a été retrouvé hier. La découverte a été faite en début d'après-midi près de l'embouchure de la rivière Etchemin à Saint-Romuald. La Sûreté du Québec a confirmé qu'il s'agissait de l'homme recherché en soirée. Au cours des derniers jours, des recherches impliquant des policiers et plongeurs avaient eu lieu. Voilà, c'est ce qui complète. Pour d'autres manchettes, consultez mabosse.com.

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2: Ouais, ben bon début d'après-midi. Marie Cariel qui s'installe avec vous. On est ensemble jusqu'au trafic. Est-ce que vous avez bien mangé? Vous êtes bien repu? On s'installe un bel après-midi ensemble avec le meilleur de la musique. Et on en a la preuve en partant avec du Imagine Dragons à venir dans les prochaines minutes. Mais d'abord, back to Friends. Voici Sunbird. Bon début d'après-midi. Vous êtes à haut?

Est-ce qu'il y en a qui ont commencé à être en vacances déjà? En tout cas, pour les enfants, pour la plupart, c'est déjà commencé. Comment ça se passe, là, votre début de semaine? Est-ce que vous êtes en congé? Vous êtes en télétravail? Vous êtes à la maison? Vous êtes en vacances? Vous êtes avec les enfants? Vous avez le goût de me jaser? Mon nom est Marie-Pierre Riel. Hey, bon après-midi. Merci d'avoir choisi. Oh!

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1: Je l'aimais déjà, mais je suis encore plus tombée en amour avec lui quand je l'ai vu de passage à l'émission Sucré Salé. Je pense que c'est la semaine passée. Si je vous dis Nicolas Durocher, pourtant, hein? Vous êtes un peu d'année, hein? Le chanteur ontarien Tank, oui, de son vrai nom, Nicolas Durocher, qui est même prêt à s'installer au Québec si la belle province se sépare du Canada, imaginez. Et c'est un grand fan du Québec. Il porte même un tatouage du drapeau du Québec sur un bras. Il l'avait fait en marge de sa participation au Festival d'été en 2023. Je l'aime tellement. Et justement, il s'en vient en musique dans les prochaines minutes avec sa petite dernière Time Machine au retour.

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5: 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Vous écoutez ma nouvelle chanson Time Machine sur la station qui joue la meilleure musique. 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

Je sais bien pas si eux, ils vont avoir des vacances cet été. Ils se promènent un peu partout au Québec et d'ailleurs des spectacles gratuits à venir dans les prochains jours. Demain pour la fête nationale du côté de Saint-Sulpice. Le 24 juin, ils seront du côté de Windsor. 3 juillet à Shawinigan. Puis ça, c'est gratis, ces shows-là.

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0: meilleur show TV, là, je l'avoue. Survivor Québec. J'étais vraiment pas sûre au début, puis finalement, je suis 100% accro. Je pourrais pas faire le show, je suis ben trop moumoune. Bon, je suis excellente pour partir des feux, mais à part ça, tout le reste, non, je gagnerais pas, ça, c'est sûr. Mais grande nouveauté pour cette cinquième saison qui a été confirmée, vous êtes invité à vous inscrire en duo avec un de vos êtres chers. Vous pouvez le faire dès maintenant sur Crave. Seriez-vous game de participer à Survivor Québec? Pas moi, je continue d'écouter.
1: Dans un instant...

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5: Bonjour, ici Benjamin Aubert. On surveille actuellement une vaste opération policière dans le secteur de Montréal où un policier aurait été tué et deux autres personnes ont été blessées lors d'une fusillade cet avant-midi dans le secteur de Côte-des-Neiges. Un suspect a été abattu, mais le SPVM demande d'éviter le secteur où une opération policière est toujours en cours. Dans notre région, le territoire des tiques à pattes noires continue de s'étendre en Chaudière-Appalaches. Selon l'INSPQ, Saint-Georges, Beauceville, Notre-Dame-des-Pins, Saint-Séverin, Saint-Sylvestre, Saint-Apollinaire et Saint-Antoine-de-Tilly font désormais partie de la zone d'endémicité de la maladie de Lyme. Au total, 53 municipalités de la région sont maintenant incluses dans cette zone où la présence de tiques ou des cas humains de maladie de Lyme ont été recensés. Et l'Alliance Biochar souhaite implanter une première usine de production de biochar en Chaudière-Appalaches. Évalué à 25 millions de dollars, le projet vise à créer de nouveaux débouchés pour l'industrie forestière, tout en améliorant les rendements agricoles et en réduisant l'utilisation d'engrais chimiques. Voilà, c'est ce qui complète. Pour d'autres détails, consultez maboss.com.

celui qui a ramené en quelque sorte le speedo ou la petite bobette blanche à la mode. Ce participant de Survivor Québec, Stéphane Lessard, qu'on a entendu dans Classe moyenne. Son nom d'artiste, Orange Lessard. J'aime tout de ça. D'ailleurs, le groupe se promène un peu partout au Québec cet été. Vous pourrez pas les manquer. Ça, c'est

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2: Un bon après-midi. Merci d'avoir choisi O. Oh, c'est Marie-Pierriel qui est avec vous cet après-midi. En fait, on va passer toute la semaine ensemble jusqu'à l'arrivée du trafic dès 15h. Hey, est-ce que vous gaspillez beaucoup le genre dans votre quotidien? Là? Puis soyez bien honnête avec vous. Posez-vous la question. Tu sais, quand vous ouvrez le frigidaire, là, puis là, hip, hip, hip. C'est périmé de deux jours ou une journée, ou hop, hop, ça s'en vient. Est-ce que c'est votre genre de faire un grand ménage là-dedans? Ben là, il y a un palmarès qui est sorti à savoir quelle génération gaspille le plus de nourriture au Canada. Selon vous, c'est laquelle? Je suis pas tant surprise. C'est la génération X qui est la championne du gaspillage avec près de 40 % qui jettent systématiquement ou généralement un aliment dès que sa date de péremption est dépassée. Sur votre cas, pensez-y. Au retour, Chabouzi.
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Est-ce que vous avez déjà vos plans pour célébrer la fête nationale? En tout cas, eux autres, c'est sûr qu'on va chanter leur toune autour du feu. Bon, s'il fait beau, évidemment, on va chanter leur toune pareil pour la fête nationale qui s'en vient cette semaine. La rue principale, voici les colocs, la meilleure de la musique à haut.

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2: Bonjour, ici Benjamin Aubert. On surveille actuellement une vaste opération policière dans le secteur de Montréal où un policier aurait été tué et deux autres personnes ont été blessées lors d'une fusillade cet avant-midi dans le secteur de Côte-des-Neiges. Un suspect a été abattu, mais le SPVM demande d'éviter le secteur où une opération policière est toujours en cours. Dans notre région, le territoire des tiques à pattes noires continue de s'étendre en Chaudière-Appalaches, selon l'INSPQ, Saint-Georges, Beauceville, Notre-Dame-des-Pins, Saint-Séverin, Saint-Sylvestre, Saint-Apollinaire et Saint-Antoine-de-Tilly font désormais partie de la zone d'endémicité de la maladie de Lyme. Au total, 53 municipalités de la région sont maintenant incluses dans cette zone où la présence de tiques ou des cas humains de maladie de Lyme ont été recensés. Et l'Alliance Biochar souhaite implanter une première usine de production de biochar en Chaudière-Appalaches. Évalué à 25 millions de dollars, le projet vise à créer de nouveaux débouchés pour l'industrie forestière, tout en améliorant les rendements agricoles et en réduisant l'utilisation d'engrais chimiques. Voilà, c'est ce qui complète. Pour d'autres détails, consultez maboss.com.
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semaine, on a la fête nationale qui change les horaires de commerce. Donc, on va vérifier ensemble avant de partir dans les prochains jours, avant d'aller faire les commissions, qu'est-ce qui est ouvert ou pas. Cette semaine, on a aussi les finissants qui on doit célébrer, hein, parce que c'est à peu près 1200 jeunes qui viennent de terminer leur secondaire 5. Félicitations. On a aussi le festival de l'épi à Scott qui commence à chauffer son été avec sa programmation du mois d'août. Bon, on n'est pas rendu là encore, mais quand on dit que ça commence à sentir l'été, c'est que là, toutes les programmations sortent. Puis côté innovation régionale, cette semaine, il y a même un projet d'usine de biochar en Chaudière-Appalaches évalué à 25 millions de dollars. Donc, bref, en Beauce, cette semaine, ça bouge. Ça bouge dans les écoles, dans les champs, dans les commerces, dans les festivals, puis probablement dans ton char aussi, parce que t'es peut-être dans le retour en train de te demander qu'est-ce que tu vas faire pour souper. Donc, la Beauce, c'est grand. Et aujourd'hui, vous allez voir, on va réussir quand même à faire entrer tout ça dans un seul break radio. Et on commence ça justement avec une chanson qui, depuis 2001, a probablement joué beaucoup dans les trafics, dans les chars, dans les garages. Certainement la chanson la plus reconnaissable de leur répertoire. Voici Nickelback avec How You Remind Me. Bienvenue dans le trafic, Sébastien Galland, en remplacement d'Alexis Lefebvre cette semaine. 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

Cette semaine, si vous croisez des jeunes adultes avec une face de fatigue, de fierté, puis une expression qui veut dire peut-être « je sais pas trop où je m'en vais dans la vie », soyez gentils parce que vous avez peut-être affaire à un finissant, une finissante. Il y a le Centre de services scolaires de la Beauce-et-Chemin qui souligne la réussite de 1265 finissantes et finissantes secondaire 5 cette année. Bravo! Ça, c'est 1265 jeunes qui viennent de terminer un gros chapitre de leur vie, mais aussi 1265 familles qui peuvent enfin respirer ou peut-être commencer à paniquer aussi pour le cégep, le DEP, le permis, l'appart, le char, toute la patente. Mais sérieusement, bravo aux finissants de la Beauce-et-Chemin. Finir le secondaire, c'est pas juste recevoir un diplôme, hein, c'est survivre à beaucoup d'années de devoirs, d'examens, de lunch mou, de découverte de soi aussi. L'adolescence, on le sait, ça peut être une période ingrate parfois. Mais profitez-en bien de ce moment-là, parce que même si ça paraît difficile, excusez-moi de vous dire ça, là, mais c'était certainement un des chapitres les plus faciles de votre vie. Donc, profitez-en bien de ce moment de pause présentement, parce que vous allez voir que les paiements d'Hydro-Québec, quand vous êtes adulte, ça prend pas de congé pédagogique. Pas du tout. Le meilleur de la musique, c'est O. Et nous, ben, on essaie de vous faire revenir un peu en adolescence, à vous, adultes, à l'écoute, avec, entre autres, la prochaine qui mélange deux groupes qu'on écoutait peut-être tous à l'adolescence. En tout cas, moi, je les écoutais. Good Charlotte avec Yellow Card. Voici Bedroom Poster dans le trafic avec Sébastien Galland jusqu'à 18h.

souvent de bois, de champs, d'agriculture, mais là, il y a peut-être un projet qui mélange tout ça dans la même phrase et on parle de tout ça ensemble dans les prochains instants. Le temps de se rappeler que vous êtes sur les ondes de haut et les ondes de haut, ben, c'est certainement le meilleur de la musique. Dans les prochains instants, j'ai juste une chose à vous dire. Wouhou!

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7: Météo. Lundi le 22 juin, pour nous ce soir, on attend un ciel qui sera nuageux, 60 % de probabilité d'averse. Pas mal le scénario qu'on a présentement à travers la Beauce. Demain, mardi le 23, soleil-nuage en alternance. Probabilité d'averse qui sont à 60 % pour demain après-midi, avec un maximum de 21 et un facteur humidex de 26. Si on regarde à plus long terme, ça a le temps de changer, mais pour l'instant, prévision plutôt optimiste pour mercredi le 24 juin. Soleil nuages en alternance, pas d'averse à l'horizon avec un maximum de 21, quoi qu'on ait un peu en dessous des normales de saison, qui on se rappelle à 24 de jour, 12 la nuit.
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d'agriculture, de bois. Puis là, je m'apprête à vous parler des trois sujets dans la même minute qui s'en vient, parce qu'il y a une première usine de production de biochar qui peut voir le jour en Chaudière-Appalaches. C'est un projet qui est évalué à 25 millions de dollars. Puis l'idée, si je vous dis biochar, ça vous dit rien, l'idée, c'est de transformer des résidus forestiers en matière qui peut aider les sols agricoles à retenir l'eau, les nutriments et même à servir à la capture de carbone. Donc oui, en gros, là, on prend des restants de bois, on chauffe ça à super haute température, puis ça peut aider les champs. C'est peut-être la première fois qu'on peut dire sérieusement, mon tas de bois a un plan de carrière. Comme quoi, en Beauce, là, même les copeaux veulent travailler. Donc, super belle récupération. C'est à lire si ça vous intéresse cette semaine, là, vraiment. Une usine de biochar en Chaudière-Appalaches. Le meilleur de la musique, c'est haut et ça passe par des grands artistes du moment comme Noah Kahan, qu'on a connu il n'y a pas très longtemps avec l'extrait Stick Season. Il est en train de prendre une notoriété incroyable et c'est ce ce qui est le fun avec lui, c'est que même malgré sa notoriété grandissante, on a toujours l'impression d'écouter le même gars super simple qui écrit ses chansons dans sa chambre, la porte fermée. Donc le voici, The Great Divide.

Et dans le meilleur de la musique pour la prochaine, on retourne en 1997 avec une chanson qui sent le road trip, les cheveux dans le vent, puis les grandes déclarations d'amour un peu naïves, mais qu'on chante encore presque 30 ans plus tard. Louise Attaque avec « Je t'emmène au vent », ça c'est du folk rock français avec un violon... un violon un peu nerveux, une énergie de feu de camp qui dérape super facilement, un refrain qui reste collé dans la tête pour la journée au complet, et certainement le genre de chanson qui me rend en transe quand je la chante dans un karaoké. Vous l'écoutez?

0: La musique, on vous a réservé des surprises pendant les prochaines. Retour dans le temps avec Tripping Daisies. Il y a aussi les Rot Swamp qui seront là avec... Avec cette semaine de Saint-Jean en plus, donc les Rot Swamp, je l'ai dit en anglais, les Rot Swamp, qui sont vraiment de circonstance à cette semaine, donc ça va faire ville party assurément. Mais juste avant, ils sont de Las Vegas, Imagine Dragons avec Thunder, tout ça c'est dans le meilleur de la musique.
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2: Aujourd'hui, le 22 juin, Cyndi Lauper fête ses 73 ans. Elle est née le 22 juin 1953. Aujourd'hui, c'est aussi la fête de Meryl Streep, 77 ans. Donc, Meryl Streep et Cyndi Lauper nés la même journée. Clairement, le 22 juin, ça, on avait décidé de travailler fort, hein, côté talent.
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2: Le 22 juin 2008, il y a Coldplay qui atteint le numéro 1 des palmarès au Royaume-Uni avec la chanson Viva la Vida. C'est une chanson tellement grande qu'elle donne automatiquement l'impression qu'on est dans une bande-annonce d'un film épique, sans aucun doute. Aujourd'hui, le 22 juin, bonne fête à Nicolas Sirkis, la voix d'Indochine, qui fête ses 67 ans. Indochine, c'est un groupe qui a traversé les générations, mais qui a aussi souvent été beaucoup plus audacieux qu'on le réalise. L'extrait qu'on entend, c'est une chanson qui s'appelle « Troisième sexe », sortie en 1985. Puis quand on met ça dans le contexte de l'époque, c'était vraiment en avance sur son temps parce que c'est une chanson qui parle d'identité, d'apparence, de transidentité, d'ambiguïté, du droit d'être différent sans demander la permission. Puis là, en 2026, on en parle beaucoup plus ouvertement. Mais Indochine chantait déjà ça il y a plus de 40 ans, comme quoi certaines chansons ne vieillissent pas. Hein? Elles font juste attendre que le reste du monde les rattrape. Très bel exemple. Et à côté pop culture, le 22 juin 2001, il y a le premier film rapide et dangereux qui sortait en salle aux États-Unis. Puis on se rappelle à la base, ce film-là, c'était seulement un film de char, hein? Puis aujourd'hui, c'est rendu pratiquement une religion avec des explosions, de la famille et surtout des lois de la physique complètement optionnelles. Puis moi, ce que je trouve bien drôle, c'est que c'est les Français qui nous trouvent bien drôle, nous, au Québec, d'appeler ça rapide et dangereux parce qu'en Europe, le film garde son titre d'origine, Fast and the Furious. Le 22 juin, on parle de Garfield aussi, le gros chat orange, qui officiellement est arrivé dans les journaux en BD le 19 juin 1978. Donc, ça fait officiellement, c'était il y a 3 jours. Mais le 22 juin, il y a quand même un moment important pour Garfield. Dans les premières BD, c'était sa première diète de l'histoire. Et honnêtement, pour un chat qui aime la lasagne et qui déteste les lundis, commencer une diète un 22 juin, c'était déjà voué à l'échec. Hein? Il y a des combats qu'on gagne en restant focalisé, puis il y en a d'autres qu'on perd tout de suite en entrant. Ça, c'était pas mal ça pour Garfield.
5: N'essaie pas de m'avoir, Garfield, tu as déjà mangé.
6: Oh,

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c'est un fichu de gros retour en enfance au cinéma avec Histoire de jouets 5, Toy Story 5 qui est officiellement arrivé en salle. Et cette fois-ci, il y a Woody, Buzz et Jesse puis toute la gang qui doivent faire face à un nouvel ennemi qui est très 2026, c'est-à-dire une tablette intelligente. Ouh! Donc Pixar qui joue avec un thème qui parle à pas mal de monde. Donc, est-ce que les jouets ont encore leur place quand les enfants ont les yeux collés sur un écran? Question collective qu'on doit se poser, peut-être toute la gang ensemble après-midi. Et visiblement, la réponse du public, c'est oui, parce que le film a connu un départ monstre au box-office avec plus de 300 millions de dollars américains.

0: citoyen dans le monde à son premier week-end. Donc bref, après 30 ans, après le premier histoire de jouets Pixar qui réussit encore à nous faire dire « Ok, bon, je suis peut-être un adulte, mais je vais peut-être quand même pleurer devant un cowboy en plastique. » Donc, est-ce que vous êtes allé le voir? Est-ce que vous irez le voir?
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2: Bonne fin de journée, ici Benjamin Aubert. D'abord, sur la scène nationale, une intervention policière à Côte-des-Neiges à Montréal a fait 3 morts aujourd'hui, dont un policier, un citoyen et le suspect. Une policière du SPVM a également été gravement blessée, mais on ne craint plus pour sa vie, a indiqué le chef Fadi Daguerre. L'opération amorcée un peu après 11h30, après un signalement concernant des coups de feu, a notamment mené à la mise en place d'un vaste périmètre de sécurité, ainsi qu'à la fermeture de l'autoroute Descaries. Les mesures de confinement ont été levées un peu après 15h. Le territoire des tiques à pattes noires continue de s'étendre en Chaudière-Appalaches. Selon l'INSPQ, Saint-Georges, Beauceville, Notre-Dame-des-Pins, Saint-Séverin, Saint-Sylvestre, Saint-Apollinaire et Saint-Antoine-de-Tilly font désormais partie de la zone d'endémicité de la maladie de Lyme. Au total, 53 municipalités de la région sont maintenant incluses dans cette zone où la présence de tiques ou des cas humains de maladie de Lyme ont été recensés. Le bureau du coroner a confirmé l'identité du kayakiste retrouvé dimanche près de l'embouchure de la rivière Etchemin à Lévis. Il s'agit d'Alexis Moffett, 20 ans, de Lévis. Une enquête est en cours pour établir les causes et circonstances de son décès. Rappelons que le jeune kayakiste avait chaviré sur les eaux de la rivière Chaudière mardi soir vers 19h30. Et enfin, l'Alliance Biochar souhaite implanter une première usine de production de biochar en Chaudière-Appalaches. Évalué à 25 millions de dollars, le projet vise à créer de nouveaux débouchés pour l'industrie forestière, tout en améliorant les rendements agricoles et en réduisant l'utilisation d'engrais chimiques. Produite en chauffant à très haute température des résidus forestiers, cette matière peut notamment servir à améliorer les sols, capter du carbone et optimiser la gestion des fumiers. Voilà, c'est ce qui complète. Pour d'autres manchettes, consultez mabosse.com.
3: Au soccer, gros momentum pour le Canada du côté de la Coupe du Monde. Après une victoire historique 6-0 contre le Qatar, c'était à Vancouver. Les Canadiens qui sont maintenant aux portes de la ronde des 32. Prochain rendez-vous ce mercredi après-demain contre la Suisse, encore à Vancouver. Un match nul pourrait même suffire pour continuer l'aventure, donc à suivre. Football, les Alouettes qui ont encaissé leur première défaite de la saison samedi passé. C'est un revers de 32-29 en prolongation contre les Elks d'Edmonton. Montréal qui aura une semaine top chrono pour se replacer avant de recevoir les Red Blacks d'Ottawa. Ça va se passer dimanche soir, 19h au stade Percival Molson. Et finalement, 22 juin, au baseball, il y a les Blue Jays qui sont à la maison ce soir. Toronto qui reçoit les Astros de Houston de 19h07. Une autre grosse série à surveiller dans l'Est. Donc, pendant que les Jays veulent continuer de s'accrocher dans le portrait des séries. Donc, on a faim.

Eh bien, on va dire que c'est un début d'été plutôt timide pour nous à travers la Beauce ce soir et cette nuit. Des nuages qu'on attend 60 % de probabilité d'averse, un minimum de 14. Demain mardi, le 23 juin, soleil nuage en alternance, 60 % de probabilité d'averse en après-midi, maximum de 21 pour demain, facteur humidex de 26 quand même. Ça risque d'être un peu collant. On demeure pas mal dans les normales de saison pour le restant de la semaine qui sont à 24 le jour, 12 la nuit. Vous êtes dans le trafic. Sébastien Galland qui vous accompagne en remplacement d'Alexis Lefebvre cette semaine avec un grand plaisir. Le meilleur de la musique.

semaine en Beauce, il va y avoir du monde qui vont pédaler plus vite que vous autres quand vous réalisez que vous avez oublié votre lunch à la maison, parce que les championnats canadiens de cyclisme sur route, ça débarque à Saint-Georges du 25 au 28 juin, puis on parle des meilleurs cyclistes au pays avec des épreuves contre la montre, la course sur route, le critérium, donc si vous voyez passer des vélos à une vitesse pas trop normale cette semaine, non, c'est pas votre voisin qui vient de découvrir le nouveau café glacé, c'est probablement une compétition nationale, puis respect à eux autres, hein, parce que moi, là, juste monter une côte en Beauce en vélo, j'ai comme besoin d'un plan d'urgence. Vous dire, moi j'anime un show de radio, faut que j'aille faire une petite sieste après, là. Donc respect, respect. Et à la prochaine, elle est pour vous autres, cyclistes à l'écoute, Jonathan Pinchot avec Pousse, Pousse dans le meilleur de la musique.

0: savez-vous que près d'un Canadien sur trois jette de la bouffe, de la bonne bouffe, de la nourriture, une fois que la date de péremption est dépassée, et il y a certaines générations qui le font plus que d'autres. Donc, selon vous, quelle génération de Canadiens gaspille le plus de nourriture? Pensez à ça, bon, on s'en reparle de tout ça dans quelques minutes. Le temps d'écouter quelques bonnes chansons parce que le meilleur de la musique, c'est haut. Dans quelques instants, Sambre avec Undress.
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0: Météo. Météo pour ce soir et cette nuit à travers la Beauce. On attend un ciel qui sera nuageux, 60% de probabilité d'averse, un minimum de 14 degrés. On demeure un peu au-dessus des normales de saison pour la nuit. Demain, mardi 23 juin, sol et nuages en alternance, 60% de probabilité d'averse pour demain après-midi, maximum de 21, facteur humidex de 26. Habituellement, je m'en vais pas au-delà de 48 heures, mais quand même, mercredi le 24 juin, donc peut-être que ça va être place aux festivités de votre côté. Donc, le 24 juin, pour l'instant, sans le temps de changer, mais pour l'instant, pas d'averse pour le 24 juin. On le dira pas trop fort. Donc, maximum de 21 avec sol et nuages en alternance.
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question super sérieuse d'après-midi. Quand vous ouvrez le frigo, puis que le yogourt est passé date depuis hier, mettons, est-ce que vous le mangez ou vous le jetez aux poubelles tout de suite, même s'il est encore là aux trois quarts plein? Parce qu'on apprend qu'il y a à peu près là un Canadien sur trois qui jette automatiquement ou généralement la nourriture une fois que la date est dépassée, pas parce que ça sent mauvais, pas parce que c'est rendu vert fluo, juste parce que la petite date sur l'emballage a dit « c'est fini entre nous deux ». Puis là, surprise, hein, la génération qui gaspille le plus, c'est pas nécessairement les plus jeunes. Selon les données du laboratoire agroalimentaire de l'Université d'Alousie, c'est la génération X qui arrive en tête. Près de 40% d'entre eux jettent généralement un aliment dès qu'il est passé date. Il y a un chercheur qui nous explique que c'est un peu la génération sandwich. Parce que souvent, entre les enfants, les parents plus âgés, les lunchs, les risques à gérer, on devient peut-être plus prudent de qu'est-ce qu'on met dans notre assiette. Et à l'autre bout de ça, la génération Z, c'est celle qui gaspille le moins dans ce contexte-là. Seulement 22% jetteraient automatiquement un aliment une fois la date dépassée. Et le rappel important ici, une date meilleure avant, ça veut pas dire toxique après minuit. Donc, souvent, là, c'est surtout une indication de fraîcheur ou de qualité. Donc, avant de sacrer ça à la poubelle, ben, on peut regarder, sentir, goûter. Vous savez, on a des sens, pas pour rien. Dans le temps qu'on n'avait pas de date de péremption, nos ancêtres se servaient de leur nez, de leur sens pour savoir si c'est encore bon. Donc, utilisons-les. Parce que à peu près, là, entre 500 et 1600 $ de bouffe gaspillée par ménage, par année, au Canada, c'est des chiffres qui sont quand même intenses. Parce que rendu là, c'est plus juste le yogourt qui est passé date, là. C'est notre budget épicerie qui braille dans le frigo, là. La belle vie, Vince Lemire, qu'on écoute dans le retour.

quelques minutes, on va parler d'un sujet qui donne presque froid dans le dos. L'intelligence artificielle en musique, des fausses chansons, des voix recréées, des artistes qui ont jamais chanté ce qu'on entend. Puis on va prendre un exemple assez concret et assez troublant. Ozzy Osbourne, restez là, vous voulez pas manquer ça. Parce que quand même une voix aussi unique que celle d'Ozzy peut être copiée, est-ce qu'on est encore capable de faire confiance à nos oreilles? Ouh, on en parle bien.

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2: Aujourd'hui, je vous amène dans un drôle de coin de la musique. C'est un coin fascinant, un peu troublant, je dois dire. On va parler de chansons qui sont générées par intelligence artificielle, pas juste de chansons inspirées par des chansons où on peut carrément reproduire une voix, un style, une couleur. J'en avais parlé un peu la semaine passée quand je vous ai présenté Hashpipe de Weezer parce que je vous ai dit que cette chanson-là, à la base, ça avait été écrite pour Ozzy Osbourne. Et je disais, bon, on pourrait demander à l'intelligence artificielle de nous faire ça. Et ça, ça a inspiré la prochaine chronique parce que pour vous en parler, je vais prendre justement la voix de Ozzy Osbourne, une voix qui est unique, une voix qui est étrange, mais très puissante, qui a marqué l'histoire du rock. Évidemment, on va faire ça dans le respect. C'est pas pour remplacer Ozzy, c'est plutôt un petit hommage et pour vous montrer l'ampleur de la chose. Quand une voix aussi reconnaissable peut être imitée par une machine, qu'est-ce que ça veut dire pour la musique? Parce qu'en 2026, avec ce genre de technologie-là, c'est plus réservé à des studios ultra spécialisés. C'est devenu très facile, très accessible. Les extraits que je vous fais entendre cet après-midi, je les ai trouvés sur YouTube avant mon émission. Vous allez voir. Si Ozzy avait chanté « Kickstart My Heart » de Motley Crue, ça sonnerait comme ça. Ozzy Osbourne avait chanté The Unforgiven de

peut-être que comme moi, vous dites « Hey, Caroline, c'est bon. » Oui, je suis d'accord avec vous, c'est pas mauvais. Mais là, vous allez voir, ça commence à se gâter. Si je vous dis, si Ozzy avait chanté du Shania Twain, « You're still the one. »

0: on est en train de perdre le contrôle. Si Ozzy avait chanté Madonna, La Isla Bonita. Si Ozzy avait chanté Blank Space de Taylor Swift. Puis là, le comble du comble, si Ozzy avait chanté Dragostai Dente. Non, on arrête ça tout de suite. Blasphème! Au bûcher!
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0: Et ce qui est super intéressant là-dedans, c'est que Ozzy Osbourne, avant de mourir, a eu la chance de se prononcer devant les caméras à propos des chansons générées par intelligence artificielle. Je vous fais entendre sa réponse de 10 secondes. Là, c'est sûr que c'est en anglais, puis qu'avant de mourir, Ozzy Osbourne, il y avait bien de la misère à parler. Je vous traduis ça tout de suite après.
2: The danger is people will misuse it. Because I'll get like a formula for a song, and I'll put that formula in.
0: Dans le fond, Ozzy dit qu'en gros, l'IA, maintenant que ça existe, on peut plus vraiment revenir en arrière. Et le danger, selon lui, c'est que les gens l'utilisent mal, qu'ils trouvent une formule pour fabriquer une chanson, qu'ils la rendent dans la machine, puis qu'ils répètent ça encore et encore. Parce que Ozzy, il dit, moi, j'ai une formule pour faire une chanson. Et quand Ozzy, un gars qui en a vu passer des révolutions dans la musique, quand Ozzy te dit que le danger, c'est que les gens trouvent une formule et l'utilisent à répétition, ça vaut la peine de l'écouter. Ça vaut la peine de tendre l'oreille. C'est ça qui devient particulier avec l'IA en musique, hein, parce que on est plus seulement en train de se demander si une machine peut faire une chanson, on est rendu à se demander si elle peut nous faire croire que l'artiste l'a chanté. Donc, mesdames et messieurs, puis tout le monde entre les deux, plus que jamais présentement, le sens critique est devenu essentiel pour nous autres les humains. Faut savoir reconnaître le vrai du faux, c'est ça notre nouvelle réalité. Donc, bienvenue dans l'ère moderne, vous êtes avertis. Vous êtes...

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0: Sommes pour un petit bout dans le trafic. Sébastien Galland avec vous aujourd'hui en remplacement d'Alexis Lefebvre. Et dehors, présentement, on va se le dire, hein, c'est pas exactement la grosse carte postale d'été. C'est un peu gris, un peu lourd. Ça manque un petit peu de soleil, mais vous allez voir, côté musique, on va compenser avec ce qu'il faut. Dans les prochaines minutes, on va entre autres entendre Linkin Park, What I've Done, chanson qui frappe encore solide, même presque 20 ans plus tard. Et honnêtement, avec le ciel qu'on a aujourd'hui, ça fit presque trop bien. Donc, on garde de l'énergie dans le tapis pour vous ramener à la maison, tranquillement, mais sûrement. Que vous soyez dans le char, au travail, sur la route ou déjà en mode « je veux juste arriver chez nous », je vous accompagne donc pour le reste de l'après-midi jusqu'à 18h. Le gris dehors, on le contrôle pas, mais le son dans vos speakers, ça oui, on le contrôle pis pas à peu près à part de ça. 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
2: Bonne fin de journée, ici Benjamin Aubert. D'abord, sur la scène nationale, une intervention policière à Côte-des-Neiges à Montréal a fait 3 morts aujourd'hui, dont un policier, un citoyen et le suspect. Une policière du SPVM a également été gravement blessée, mais on ne craint plus pour sa vie, a indiqué le chef Fadi Daguerre. L'opération amorcée un peu après 11h30, après un signalement concernant des coups de feu, a notamment mené à la mise en place d'un vaste périmètre de sécurité, ainsi qu'à la fermeture de l'autoroute des Carrés. Les mesures de confinement ont été levées un peu après 15h. Le territoire des tiques à pattes noires continue de s'étendre en Chaudière-Appalaches. Selon l'INSPQ, Saint-Georges, Beauceville, Notre-Dame-des-Pins, Saint-Séverin, Saint-Sylvestre, Saint-Apollinaire et Saint-Antoine-de-Tilly font désormais partie de la zone d'endémicité de la maladie de Lyme. Au total, 53 municipalités de la région sont maintenant incluses dans cette zone où la présence de tiques ou des cas humains de maladie de Lyme ont été recensés. Le bureau du coroner a confirmé l'identité du kayakiste retrouvé dimanche près de l'embouchure de la rivière Etchemin à Lévis. Il s'agit d'Alexis Moffette, 20 ans, de Lévis. Une enquête est en cours pour établir les causes et circonstances de son décès. Rappelons que le jeune kayakiste avait chaviré sur les eaux de la rivière Chaudière mardi soir vers 19h30. Et enfin, l'Alliance Biochar souhaite implanter une première usine de production de biochar en Chaudière-Appalaches. Évalué à 25 millions de dollars, le projet vise à créer de nouveaux débouchés pour l'industrie forestière, tout en améliorant les rendements agricoles et en réduisant l'utilisation d'engrais chimiques. Produite en chauffant à très haute température des résidus forestiers, cette matière peut notamment servir à améliorer les sols, capter du carbone et optimiser la gestion des fumiers. Voilà, c'est ce qui complète. Pour d'autres manchettes, consultez mabosse.com.
3: Lundi 22, en fin de semaine passée, au football, il y a les Alouettes qui ont encaissé leur première défaite de la saison samedi. C'était un revers crève-cœur de 32 à 29 en prolongation contre les Elks d'Edmonton. Donc, on a une semaine du côté des Alouettes pour se replacer. Avant de recevoir les Red Blacks d'Ottawa, ça va se passer dimanche soir, 19h, au stade de Percival Molson. On parle aussi de soccer parce qu'on est en pleine Coupe du Monde. En fait, gros momentum pour le Canada à la Coupe du Monde après une victoire historique de 6-0 contre le Qatar à Vancouver. Donc, les Canadiens qui sont maintenant aux portes de la ronde des 32. Prochain rendez-vous, mercredi cette semaine contre la Suisse, encore à Vancouver. Et on a seulement besoin d'un match... D'une victoire, bien sûr, mais même un match nul pourrait suffire pour continuer l'aventure, donc à suivre certainement. Et finalement, au baseball, il y a les Blue Jays qui sont à la maison ce soir. Toronto qui reçoit les Astros de Houston dès 19h07. Une autre grosse soirée à surveiller dans l'Est. Les Jays qui veulent continuer de s'accrocher dans le portrait des séries.

0: c'est une fin d'après-midi plutôt nuageuse pour nous autres à travers la Beauce. Ce soir, cette nuit, ça va être à peu près l'image de la journée. Des nuages, 60% de probabilité d'averse avec un minimum de 14. Demain matin, vous allez peut-être avoir de l'espoir. Mais là, je veux pas être tueur d'espoir non plus, là, mais on attend soleil et nuages en alternance demain matin. Soleil qui domine, donc d'où l'espoir dont je vous parlais. Par contre, demain après-midi, 60% de probabilité d'averse avec un maximum de 21. Par contre, quand on regarde à plus long terme, pour milieu de semaine de 24 juin, pour l'instant, on n'annonce pas d'averse. Donc, quelques passages nuageux, mais soleil qui domine en général pour mercredi 24 avec un maximum de 21 degrés. Sébastien Galland qui vous accompagne cette semaine en remplacement d'Alexis Lefebvre dans le trafic avec un grand plaisir. 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
0: Aujourd'hui, dans la toune qui punch, on ressort une autre chanson qui frappe encore solide, What I've Done de Linkin Park. Et ce qui est fort avec cette chanson-là, c'est que on n'a pas besoin d'arriver avec 40 couches de guitare pour te rentrer dedans. Le piano au début, la voix de Chester Bennington, la batterie qui embarque, puis là, tout d'un coup, t'as l'impression que la chanson vient de changer la météo dans la pièce. Donc ça, c'est sorti sur l'album Minute to Midnight. Cet album-là, ça marquait vraiment une nouvelle étape pour Linkin Park. C'était un son qui était un peu plus mature, plus grand, plus cinématographique, tellement cinématographique d'ailleurs qu'on la retrouve dans le film Transformer. Et pour bien du monde, impossible de l'entendre sans imaginer Optimus Prime qui regarde à l'horizon. Donc c'est une chanson sur les erreurs, sur le poids du passé, puis le besoin de repartir autrement. Linkin Park qui nous font toujours extrêmement réfléchir avec des beats qui rockent pas mal. Donc, c'est une chanson qui punch, oui, la tune qui punch, mais ça punch pas juste dans vos speakers, ça punch dans le chest aussi. Donc, Linkin Park, What I've Done.
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notre actualité culturelle en Beauce, ça se passe juste au mois d'août, mais si vous êtes comme moi, l'été, ça bouge tellement. Moi, au mois de juin, je me fais pratiquement un petit PDF de toutes mes fins de semaine, tellement il y a du stock à faire. Je vous parle du Festival de l'Épi. Du côté de Scott, on vient de dévoiler la programmation pour la 22e édition du 12 au 16 août. Puis là, on parle d'un festival qui porte très bien son nom, hein? Du blé d'Inde, de la musique, des activités familiales, du country, du karaoké, des food trucks, puis assez d'ambiance pour faire lever tout un rang, c'est sûr. Programmation cette année, on retrouve entre autres Fred Groslo, le trio Moonshine, le LBA Band et Mesmer comme tête d'affiche du souper spectacle du samedi soir. Donc, il y a même une soirée pour les célibataires avec du speed dating. Donc, en résumé, là, si vous réservez votre fin de semaine pour aller là, vous allez pouvoir manger du blé d'Inde, chanter, danser, vous faire hypnotiser, puis peut-être même repartir avec l'amour de votre vie. Ça, c'est pas mal rentable comme sortie. Ça, c'est sûr et certain. Et parce qu'on parle d'amour, de rencontres, puis de petits moments qui sentent l'été québécois, ben on reste là-dedans avec Kikin dans le meilleur de la musique.

0: le meilleur de la musique. Sébastien Galland qui vous accompagne cette semaine en remplacement d'Alexis Lefebvre avec la saison estivale qui débute. On va faire un petit tour dans les prochains instants du côté de Saint-Joseph-de-Beauce parce qu'il y a une belle idée qui s'en vient encore cet été en 2026 à la place 1737. On s'en parle de tout ça dans quelques instants. Le temps de vous rappeler encore une fois que le meilleur de la musique, c'est haut et ça passe par des grands succès qui ont marqué le monde de la musique rock comme Creed, With Arms Wide Open.
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11: Excellente fin d'après-midi à travers la Beauce. À la météo pour ce soir, cette nuit, ce sera pour nous un ciel nuageux. 60% de probabilité d'averse pour la nuit prochaine avec un minimum de 14. Demain matin, on se lèvera sans averse. Vous allez voir, ça va faire du bien. Quelques percées de soleil pour demain avant midi. Par contre, demain après-midi, 60% de probabilité d'averse encore une fois. Maximum de 21, facteur humidex de 26. À plus long terme, milieu de semaine, mercredi le 24, soleil-nuage en alternance avec un maximum de 21 degrés.
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0: du côté de Saint-Joseph-de-Beauce, à partir du 1er juillet jusqu'au 31 juillet, il y a le centre-ville qui va s'animer avec une place éphémère qui va être aménagée dans le secteur du presbytère. Puis l'idée, c'est super simple, créer un endroit où les gens peuvent se rassembler, jaser, profiter de l'été, découvrir peut-être un peu d'histoire, un peu de culture, puis prendre le temps de respirer dans le cœur du village. Puis ça, c'est vraiment le fun, ce genre d'initiative-là, parce que ça nous prouve que on n'est pas obligé d'avoir des feux d'artifice à chaque soir et une scène gigantesque pour créer des choses qui marchent. Des fois, ça prend juste un bon lieu, des activités accessibles, des gens qui embarquent, puis un centre-ville qui reprend vie autrement. Et là, dans la programmation, on parle entre autres de rendez-vous culturels, rendez-vous historiques, de bonne bouffe de rue, d'activités à faible coût ou tout simplement gratuites. Donc, avouez que c'est assez Beauceron comme combo, c'est-à-dire patrimoine, communauté, musique, puis probablement deux, trois personnes qui vont dire « je vais juste faire un tour » puis qui restent toute la soirée finalement. Donc, c'est le genre d'événement qui rappelle que la culture, c'est pas toujours loin, c'est pas toujours compliqué ou inaccessible. Des fois, c'est juste là, dehors, c'est gratuit, pas trop loin de chez vous, au milieu du monde. Puis tant qu'à parler de village, d'été, de monde qui se croise, d'histoire qui commence peut-être sans qu'on s'en rende compte, on s'en va dans une chanson qui fit parfaitement. Time Machine, la musique de Talk sur le meilleur de la musique.
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savez, avec la saison estivale, on parle souvent de sujets vraiment le fun pour l'été. Le prochain l'est peut-être un peu moins, mais super essentiel. Sujet d'actualité qui concerne pas mal de monde directement en Beauce, surtout avec l'été qui commence à s'installer. Les tiques qui gagnent du terrain en Chaudière-Appalaches. Puis là, je sais qu'en juste entendre le mot « tique », il y en a plusieurs qui viennent de se gratter le mollet, même sans s'en rendre compte. Mais c'est quand même un bon rappel, hein, parce que selon les plus récentes données, il y a 53 municipalités de Chaudière-Appalaches qui se retrouvent maintenant dans une zone où des tiques sont présentes ou encore où des cas humains de maladie de Lyme ont été répertoriés. Puis en Beauce, là, on est exactement dans le genre de région où ça mérite notre attention. On est souvent dehors, dans des sentiers, au chalet, on sort le chien, on tond le gazon, on va au camping, on joue dehors avec les enfants, on vit l'été dehors. Puis les tiques aussi. Donc, à surveiller, c'est les tiques à pattes noires, celles qui peuvent transmettre la maladie de Lyme. Et le but ici, c'est pas de vous faire peur ni de dire restez dans la maison jusqu'en octobre. Au contraire, c'est juste de prendre 2 minutes pour être un peu vigilant. Donc, quand on revient d'une sortie dehors, surtout dans les herbes longues, les boisés, les sentiers, on vérifie les jambes, les chevilles, derrière les genoux, le cou, les cheveux. Même chose pour les enfants puis les animaux. Et si on en trouve une, si on trouve une tique, on la retire le plus rapidement possible avec une pince fine ou un tire-tique. Je savais même pas qu'il y avait un instrument juste pour ça, mais oui. Il faut pas l'écraser avec les doigts. Je sais que c'est un petit geste qui est pas très glamour, on s'entend, mais qui peut vraiment là, éviter beaucoup de problèmes. Donc cet été, là, on continue de profiter de l'extérieur, de la Beauce, de ses rangs, de ses trails, de ses cours arrière, de ses feux de camp, mais on ajoute un petit réflexe à la routine. Après les moustiques, on pense aux tiques. Donc, la nature est belle, là, mais des fois, c'est rendu avec des petites bibittes qui ont clairement trop confiance en elles. Donc, on leur montre, c'est qui le boss? Comme dirait Céline, c'est moi le boss. Excusez-moi pour ça. C'est Jean Leloup qu'on écoute à l'instant dans le meilleur de la musique. Succès souvenir avec Nathalie.

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1: Dans le meilleur de la musique sur les ondes de haut et dans le trafic, on parle souvent de bandes du début des années 2000 avec un petit sourire nostalgique, comme si ça existait juste dans le temps, comme si c'était une affaire de vieux chandails noirs, de chaînes de portefeuille puis de lecteurs CD. Mais le groupe Papa Roach, eux autres, sont encore là. Pis surtout qu'ils sont revenus avec une chanson qui fonctionne vraiment, le Wake Up Calling. Et ce qui est intéressant, c'est que le groupe revient pas juste en essayant de refaire Last Resort pour la millième fois. On reconnaît l'intensité, la voix de Jacoby Shaddix, son côté dramatique qui a toujours fait partie de l'ADN de Papa Roach. Mais ici, c'est quelque chose d'un peu plus différent. C'est ce qu'on écoutera dans les prochains instants dans le meilleur de la musique. C'est un Papa Roach qui a vécu, qui a vieilli, mais qui a pas perdu son urgence. Là. Franchement, c'est un band qui a explosé début des années 2000 et qui aurait pu rester coincé dans la nostalgie. Donc, c'est un retour qui fait du bien qu'on écoute cet après-midi dans le trafic. Voici, ben pas tout de suite, mais dans les prochains instants, Papa Roach sur les ondes de haut.
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0: Dans le trafic cet après-midi, Sébastien Galland qui est avec vous et moi, je suis un grand fan de musique à un point tel que parfois, c'est même pas le fun. Je vous explique. Moi, mon cerveau a des réflexes musicaux assez incroyables sans que je demande quoi que ce soit. J'entends les premières notes d'une chanson et sans y penser, ça me fait automatiquement penser à une autre chanson. Je suis rendu super bon avec les années pour réprimer tout ça. Mais cet après-midi, je vous en parle. La chanson de Vincent Vallière, « Je pars à pied ». L'introduction, les 5 premières secondes, à chaque fois que ça part, j'ai l'impression d'entendre une chanson de Shania Twain. Je vous fais entendre. Donc, les 5 premières secondes de « Je pars à pied » de Vincent Vallière. Puis écoutez les 5 premières secondes de la chanson « Up » de Shania Twain. Là, je me suis dit, bon, ça se ressemble beaucoup. C'est quoi les grosses différences entre les deux? Clairement que Shania Twain est plus rapide que l'intro de Vincent Vallière. Donc, si je mets un petit peu de rapidité sur l'intro de Vincent Vallière, et là, on est pas mal similaires. Donc, dites-vous que quand je vous fais des chroniques musicales de chansons qui ressemblent à une autre chanson, eh bien, c'est que ça fait longtemps que ça me tourne dans la tête. Puis là, ça me fait ô combien du bien vous en parler cet après-midi.
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1: Et voilà, on arrive tranquillement à la fin de notre retour à la maison ensemble dans le trafic en ce 22 juin. Merci d'avoir été avec moi cet après-midi, que ce soit dans votre voiture, au travail, à la maison ou quelque part entre deux commissions. J'espère sincèrement que j'ai réussi à vous tenir compagnie un peu dans cette journée plutôt grise. Côté météo, on va se le dire, c'est pas exactement le grand soleil d'été aujourd'hui, mais bon, vous allez voir, cette semaine, on aura peut-être de belles surprises et on a surtout de la bonne musique sur les ondes du meilleur de la musique pour compenser. Aujourd'hui, on a jasé un peu de tout ce qui se passe, entre autres de l'actualité qui touche la Beauce, la région. Puis c'est toujours ça que j'aime dans une émission du retour, parce qu'on passe d'un sujet sérieux à une chanson qu'on connaît par cœur, un fait divers à un refrain qui nous remet le sourire dans le visage. Donc, c'est un peu le meilleur moment pour décrocher de la journée. Merci de nous laisser entrer dans votre quotidien. Je vous rappelle que je suis Sébastien

talent en remplacement d'Alexis Lefebvre. Je serai de retour demain, même heure, même poste. Donc, si vous êtes sur la route à la même place demain, on se redonne rendez-vous ici. Et la soirée continue tout de suite après moi. Chuck Noel qui s'en vient avec les hits. On garde la musique bien présente pour accompagner votre début de soirée. Et avant de partir, on va se laisser dans les prochains instants avec un gros classique. Une chanson qui n'a pas nécessairement besoin de présentation. Ben, ou du moins, pas une présentation bien longue. On la reconnaît dès les premières notes. Ce sera Losing My Religion de R.E.M. À demain!

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8: Bonsoir, ici Benjamin Aubert. Voici vos actualités locales. Le territoire d'Étique à Patte-Noire continue de s'étendre en Chaudière-Appalaches. Selon l'INSPQ, Saint-Georges, Beauceville, Notre-Dame-des-Pins, Saint-Séverin, Saint-Sylvestre, Saint-Apollinaire et Saint-Antoine-de-Tilly font désormais partie de la zone d'endémicité de la maladie de Lyme. Au total, 53 municipalités de la région sont maintenant incluses dans cette zone. Le bureau du coroner a confirmé l'identité du kayakiste retrouvé dimanche près de l'embouchure de la rivière Etchemin à Lévis. Il s'agit d'Alexis Moffette, 20 ans, de Lévis. Une enquête est en cours pour établir les causes et circonstances de son décès. Rappelons que le jeune kayakiste avait chaviré sur les eaux de la rivière Chaudière mardi soir dernier vers 19h30. Et l'Alliance Biochar souhaite implanter une première usine de production biochar en Chaudière-Appalaches. Évaluée à 25 millions de dollars, le projet vise à créer de nouveaux débouchés pour l'industrie forestière tout en améliorant les rendements agricoles et en réduisant l'utilisation d'engrais chimiques. Voilà, c'est ce qui complète vos actualités locales. 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
3: Bon début de soirée, bienvenue dans les hits. Mon nom est Chuck et je m'installe pour la prochaine heure accompagné des plus gros hits des 30 dernières années. Post Malone et Ozzy Osbourne ensemble sur la même tune. Ça donne Take What You Want de 2019. Ça s'en vient dans les prochaines minutes. Back in the Saddle de Luke Combs, ce sera là aussi. Et Basket Case de Green Day. Gros début de show aussi avec R.E.M. et Losing My Religion sur le meilleur de la musique.

On a vraiment un gros show. C'est pas parce que c'est lundi qu'on prend ça relax. On a M for the Weeknd qui s'en vient de Coldplay et Beyoncé. On a aussi The Reason, gros classique des années 2000 de Uba Stang qui s'en vient. Et pour l'instant, le dernier hit d'Alex Warren, c'est Fever Dreamer.

0: les hits. J'espère que t'as passé un excellent début de semaine en ce lundi, lendemain de fête des pères, l'été qui est arrivé officiellement au travers de ça. La fête nationale à Saint-Jean-Baptiste, ça se fête cette semaine aussi. Les festivités de demain et mercredi un peu partout au Québec. Et pour ma part, un 22 juin, c'est une date importante. C'est mon anniversaire d'animateur de radio. J'ai commencé à faire la radio un 22 juin 2009. Et mon troisième jour en onde, Michael Jackson mourait. Je savais pas comment jongler avec ça. C'était comme trop une grosse nouvelle. J'étais pas préparé à ça partout. Et en 2009 aussi, c'était la création du Bitcoin, l'investiture de Barack Obama comme 44e président des États-Unis. C'est les premiers films Avatar et Hangover qui sortaient. Et côté musical, les Black Eyed Peas étaient partout. Il y avait du Pitbull en masse. Lady Gaga était là. Et il y a eu un groupe là-dedans de rock qui se faisait découvrir avec des gros hits. Ça m'a tout de suite accroché. Kings of Leon. Il s'amène à de 2009. You Somebody est là.
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À venir, Incubus et Drive. On aura aussi dans les hits Mumford & Sons avec le chanteur irlandais Ozier pour Robert Benman. Et The Black Rose s'amène Hard to Handle dans les prochaines minutes. Le temps d'entendre le dernier hit de Summer, c'est Homewrecker sur le Mer, la musique à haut.

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0: C'est tout pour les hits. On se retrouve demain 18h pour une édition Full Québec, Party de la Saint-Jean. Demain 18h, manque pas ça. D'ici là, pour bien commencer ta journée, demain 6h, c'est les 100 000 matins. Mon nom est Chuck, je te souhaite un très bon lundi soir. Goodbye!
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2: Bonsoir, ici Benjamin Aubert. Voici vos actualités locales. Le territoire d'Étiques à Patenoire continue de s'étendre en Chaudière-Appalaches. Selon l'INSPQ, Saint-Georges, Beauceville, Notre-Dame-des-Pins, Saint-Séverin, Saint-Sylvestre, Saint-Apollinaire et Saint-Antoine-de-Tilly font désormais partie de la zone d'endémicité de la maladie de Lyme. Au total, 53 municipalités de la région sont maintenant incluses dans cette zone. Le bureau du coroner a confirmé l'identité du kayakiste retrouvé dimanche près de l'embouchure de la rivière Etchemin à Lévis. Il s'agit d'Alexis Moffett, 20 ans, de Lévis. Une enquête est en cours pour établir les causes et circonstances de son décès. Rappelons que le jeune kayakiste avait chaviré sur les eaux de la rivière Chaudière mardi soir dernier vers 19h30. Et l'Alliance Biochar souhaite implanter une première usine de production biochar en Chaudière-Appalaches. Évaluée à 25 millions de dollars, le projet vise à créer de nouveaux débouchés pour l'industrie forestière tout en améliorant les rendements agricoles et en réduisant l'utilisation d'engrais chimiques. Voilà, c'est ce qui complète vos actualités locales. 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

On est le lundi 22 juin 2026. Je m'appelle Mathieu Guimond. C'est un plaisir de passer cette soirée en votre compagnie. Bien branché à votre radio en Beauce. Je veux saluer toute la gang de chez les constructions Rémi Grenier de Saint-Ange qui sont fidèles, qui sont là bien branchés. Toujours là, peu importe les chantiers sur lesquels ils travaillent. Ben, on les accompagne. Merci de nous avoir choisis pour... vous aider à enterrer un petit peu le bruit des marteaux. En tout cas, vous comprenez, hein? Nous autres, ce soir, on va, entre autres, jaser de différentes activités qui s'en viennent aux quatre coins de la région au cours des prochaines semaines. On va parler un petit peu d'actualité. On va également vous faire faire des économies parce que on a des sites web qui vous permettent de faire des économies et qui vous permettent de vous gâter tout en vous en laissant dans les poches. On dit oui, hein? Ben, j'ai des propositions à vous faire un peu plus tard ce soir. Vous autres, de quel endroit vous nous écoutez? Écoutez, dans la belle et grande région de la Beauce, êtes-vous en congé, au travail, à la maison, relax, au chalet? Si vous commencez les vacances, je dis pourquoi pas, ben, faites-nous signe via nos réseaux sociaux, appelez-nous, textez-nous, on veut savoir qu'est-ce qui se passe de bon pour vous en ce lundi soir.

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0: 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Ben oui, il y a eu les balles au cours des derniers jours, hein? 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
3: Voici vos nouvelles, Arsenal Média. Le territoire des tiques à pattes noires continue de s'étendre en Chaudière-Appalaches. Selon l'INSPQ, Saint-Georges, Bonceville, Notre-Dame-des-Pins, Saint-Séverin, Saint-Sylvestre, Saint-Apollinaire et Saint-Antoine-de-Tilly font désormais partie de la zone d'endémicité de la maladie de Lyme. Au total, 53 municipalités de la région sont maintenant incluses dans cette zone où la présence de tiques ou des cas humains de maladie de Lyme ont été recensés. L'Alliance Biochar souhaite implanter une première usine de production de biochar en Chaudière-Appalaches. Évalué à 25 millions de dollars, le projet vise à créer de nouveaux débouchés pour l'industrie forestière, tout en améliorant les rendements agricoles et en réduisant l'utilisation d'engrais chimiques. Produite en chauffant à très haute température des résidus forestiers, cette matière peut notamment servir à améliorer les sols, capter du carbone et optimiser la gestion des fumiers. Le corps du kayakiste disparu mardi à la suite d'un chavirement sur la rivière Chaudière à Saint-Lambert-de-Lauzon a été retrouvé dimanche. La découverte a été faite en début d'après-midi près de l'embouchure de la rivière Etchemin à Saint-Romuald. La Sûreté du Québec a confirmé qu'il s'agissait de l'homme recherché en soirée. Côté météo, ce soir, risque d'averse avec une température autour de 19 degrés. Cette nuit, ciel nuageux avec des averses et une température autour de 14 degrés. Et demain, risque d'averse avec un mercure avoisinant les 21 degrés.

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2: Je fais la vacance, puis je fais ce que je veux.